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2: Bélier, vous décidez de tirer le rideau sur les contrariétés inutiles pour vous consacrer à ce que vous avez de plus important, votre garde rapprochée.
3: Taureau, c'est une journée idéale pour respirer un air baigné de tendresse, de romantisme en amour, avec Vénus en balance.
4: Gémeaux, on vous place à la barre d'un projet et vous ne craignez ni tempête ni coup de vent. Vous êtes fermement décidé à mener votre barque jusqu'au bout.
5: Cancer, célibataire, vous devenez le confident avant d'être l'amoureux. Ces étapes sont nécessaires pour conquérir le cœur de votre nouvel élu.
6: Lion, que vous soyez salarié ou directeur d'entreprise, vos actions vont avoir une incidence importante sur l'augmentation du chiffre d'affaires.
7: Vierge, vous recevez des cadeaux sous forme de promotions professionnelles ou des rentrées d'argent bienvenues en récompense de vos performances commerciales.

0: à Lens. Les méandres de Neptune essayent de vous détourner du droit chemin en vous présentant des experts financiers qui n'en sont pas. Scorpion. Vénus en Scorpion vous présente une rencontre sentimentale séduisante. Attention aux conséquences sur votre couple juste pour un moment de légèreté. Sagittaire, vous avez la tête en l'air et vous risquez d'être distrait. Dressez une liste de ce que vous avez à faire et vous éviterez les oublis. Capricorne, si quelques problèmes de santé ou de fatigue ont entamé votre morale ces derniers jours, vous constatez une nette amélioration. Verseau, vous éprouvez des sentiments pour quelqu'un, mais vous avez l'impression qu'il vous fuit. Rien ne sert de le retenir. Vous irez vite voir si l'herbe est plus verte ailleurs. Poisson, si vous êtes célibataire, Vénus en Scorpion, reine de l'attirance pour le fruit défendu, vous guide vers des amours interdites et controversées.
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1: Bélier, vous décidez de tirer le rideau sur les contrariétés inutiles pour vous consacrer à ce que vous avez de plus important, votre garde rapprochée.
2: Taureau, c'est une journée idéale pour respirer un air baigné de tendresse, de romantisme en amour, avec Vénus en balance.
3: Gémeaux, on vous place à la barre d'un projet et vous ne craignez ni tempête ni coup de vent. Vous êtes fermement décidé à mener votre barque jusqu'au bout.
4: Cancer, célibataire, vous devenez le confident avant d'être l'amoureux. Ces étapes sont nécessaires pour conquérir le cœur de votre nouvel élu.
5: Lion, que vous soyez salarié ou directeur d'entreprise, vos actions vont avoir une incidence importante sur l'augmentation du chiffre d'affaires.
6: Vierge, vous recevez des cadeaux sous forme de promotions professionnelles ou des rentrées d'argent bienvenues en récompense de vos performances commerciales.
7: Balance, les méandres de Neptune essayent de vous détourner du droit chemin en vous présentant des experts financiers qui n'en sont pas.
8: Scorpion, Vénus en Scorpion vous présente une rencontre sentimentale séduisante. Attention aux conséquences sur votre couple juste pour un moment de légèreté.
9: Sagittaire, vous avez la tête en l'air et vous risquez d'être distrait. Dressez une liste de ce que vous avez à faire et vous éviterez les oublis.
10: Capricorne, si quelques problèmes de santé ou de fatigue ont entamé votre morale ces derniers jours, vous constatez une nette amélioration.
11: Verseau, vous éprouvez des sentiments pour quelqu'un, mais vous avez l'impression qu'il vous fuit. Rien ne sert de le retenir. Vous irez vite voir si l'herbe est plus verte ailleurs.
12: Poisson, si vous êtes célibataire, Vénus en Scorpion, reine de l'attirance pour le fruit défendu, vous guide vers des amours interdites et controversées.
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1: Bélier, vous décidez de tirer le rideau sur les contrariétés inutiles pour vous consacrer à ce que vous avez de plus important, votre garde rapprochée.
2: Taureau, c'est une journée idéale pour respirer un air baigné de tendresse, de romantisme en amour, avec Vénus en balance.
3: Gémeaux, on vous place à la barre d'un projet et vous ne craignez ni tempête ni coup de vent. Vous êtes fermement décidé à mener votre barque jusqu'au bout.
4: Cancer, célibataire, vous devenez le confident avant d'être l'amoureux. Ces étapes sont nécessaires pour conquérir le cœur de votre nouvel élu.
5: Lion, que vous soyez salarié ou directeur d'entreprise, vos actions vont avoir une incidence importante sur l'augmentation du chiffre d'affaires.
6: Vierge, vous recevez des cadeaux sous forme de promotions professionnelles ou des rentrées d'argent bienvenues en récompense de vos performances commerciales.
7: Balance, les méandres de Neptune essayent de vous détourner du droit chemin en vous présentant des experts financiers qui n'en sont pas.
8: Scorpion, Vénus en Scorpion vous présente une rencontre sentimentale séduisante.
9: Attention aux conséquences sur votre couple juste pour un moment de légèreté.
10: Sagittaire, vous avez la tête en l'air et vous risquez d'être distrait. Dressez une liste de ce que vous avez à faire et vous éviterez les oublis.
11: Capricorne, si quelques problèmes de santé ou de fatigue ont entamé votre morale ces derniers jours, vous constatez une nette amélioration.
12: Verseau, vous éprouvez des sentiments pour quelqu'un, mais vous avez l'impression qu'il vous fuit. Rien ne sert de le retenir. Vous irez vite voir si l'herbe est plus verte ailleurs.
13: Poisson, si vous êtes célibataire, Vénus en Scorpion, reine de l'attirance pour le fruit défendu, vous guide vers des amours interdites et controversées.
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2: Bélier, vous décidez de tirer le rideau sur les contrariétés inutiles pour vous consacrer à ce que vous avez de plus important, votre garde rapprochée.
3: Taureau, c'est une journée idéale pour respirer un air baigné de tendresse, de romantisme en amour, avec Vénus en balance.
4: Gémeaux, on vous place à la barre d'un projet et vous ne craignez ni tempête ni coup de vent. Vous êtes fermement décidé à mener votre barque jusqu'au bout.
5: Cancer, célibataire, vous devenez le confident avant d'être l'amoureux. Ces étapes sont nécessaires pour conquérir le cœur de votre nouvel élu.
6: Lion, que vous soyez salarié ou directeur d'entreprise, vos actions vont avoir une incidence importante sur l'augmentation du chiffre d'affaires.
7: Vierge, vous recevez des cadeaux sous forme de promotions professionnelles ou des rentrées d'argent bienvenues en récompense de vos performances commerciales.
8: Balance, les méandres de Neptune essayent de vous détourner du droit chemin en vous présentant des experts financiers qui n'en sont pas.
9: Scorpion, Vénus en Scorpion vous présente une rencontre sentimentale séduisante. Attention aux conséquences sur votre couple juste pour un moment de légèreté.
10: Sagittaire, vous avez la tête en l'air et vous risquez d'être distrait. Dressez une liste de ce que vous avez à faire et vous éviterez les oublis.
11: Capricorne, si quelques problèmes de santé ou de fatigue ont entamé votre morale ces derniers jours, vous constatez une nette amélioration.
12: Verseau, vous éprouvez des sentiments pour quelqu'un, mais vous avez l'impression qu'il vous fuit. Rien ne sert de le retenir. Vous irez vite voir si l'herbe est plus verte ailleurs.
13: Poisson, si vous êtes célibataire, Vénus en Scorpion, reine de l'attirance pour le fruit défendu, vous guide vers des amours interdites et controversées.
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0: Chers amis, bonsoir. Merci de nous rejoindre sur TVM3, sur votre belle émission Parlez-moi d'avenir avec votre ami Nino en direct absolu jusque 22h. 2 heures de pur bonheur, comme à chaque fois, en votre compagnie. Alors là, c'est le début de l'émission, mais l'émission va arriver à la fin d'une façon extraordinaire parce que vous, qui me regardez en ce moment, vous vous dites, mais comment vais-je faire pour passer à côté de Nino pour qu'il réponde à mes questions? Mais c'est très simple, 0901-901-993, la touche numéro 1. La touche numéro 2 pour nos amis en bas de votre écran, regardez bien qu'il soit encadré en vert. Et c'est une confidence, c'est une consultation totalement confidentielle. Donc voilà, vous êtes vraiment en toute discrétion avec eux. Ça ne passe pas par la télévision. Et si vous ne savez pas qui choisir, toujours ce petit chiffre 3. Vous aurez quelqu'un que vous n'avez jamais eu et qui pourra vous guider sur votre chemin de vie. Notre concours SMS, hein, vous le connaissez tous par cœur. Beaucoup d'entre vous, parfois, hésitent à le faire et c'est bien dommage parce que ça n'arrive pas qu'aux autres. D'ailleurs, quand vous arrivez à l'antenne via ce concours SMS, vous le dites vous-même. Que eh bien voilà, vous êtes sélectionné, que ça vous a fait plaisir d'avoir cette mini consultation à l'antenne, son portable, son attel TVM3 que vous envoyez au 700. Ça arrive chez nous en régie. Et notre charmante standardiste qui s'occupe évidemment de cet ordinateur qui tire de façon aléatoire votre numéro de téléphone. Donc si vous faites le concours, vous pouvez être appelé d'ici 10 minutes comme d'ici 1 heure. Ça, c'est pas nous qui décidons. Mais si vous avez fait le concours, je sais, je le précise chaque fois, mais c'est parce que chaque fois ça arrive, vous faites le concours, vous avez un appel sur votre téléphone et vous vous dites « je ne connais pas ce numéro, je ne décroche pas, c'est un tort, vous perdez votre chance d'être ici à mes côtés pour le franc symbolique ». Donc je vous invite dès maintenant à envoyer ce code TVM3 au 700, comme sur votre écran, il n'y a absolument rien de compliqué. Ce soir, différentes choses dans l'émission, priorité bien sûr à vos appels, mais évidemment, comme la dernière fois j'avais préparé un joli thème sur les mondes invisibles, sur les défunts qui sont autour de nous, sur les signes que nous ressentons par rapport aux défunts, puisque vous savez que c'est une de mes grandes spécialités, et vous avez été tellement nombreux à appeler et à faire le concours SMS que je n'ai pas eu l'occasion d'en parler. Donc ce soir, je commencerai à en parler, mais c'est toujours le même principe, c'est priorité à vos appels. Je vois également sur votre écran, en même temps que vous, que si vous désirez participer à notre concours, mais sans passer par le SMS, mais par une carte postale ou une lettre, c'est très simple. Vous prenez donc votre carte postale et votre enveloppe et vous notez eh bien votre nom, votre prénom, votre numéro de téléphone, très important, et vous envoyez cette lettre ou cette carte postale à TVM3 concours, case postale 285 1024 écublant, et d'ici quelques jours, selon les délais postaux, vous serez appelé par une personne qui s'occupe du courrier. Et vous pourrez également choisir le voyant ou la voyante de votre choix qui passe en direct à l'antenne. Je prends un exemple, Cristal par exemple. Vous demandez à passer avec Cristal, et bien les jours où elle sera en direct, la régie fera en sorte de vous faire passer avec elle quand elle sera en direct, bien sûr. Donc on va commencer ce soir par aussi notre shop, www.parlez-moi-d'avenir.shop, notre boutique ésotérique en ligne. Vous la connaissez par cœur, du moins vous connaissez le site internet, mais il y a quasiment toutes les semaines de nouveaux articles qui arrivent dans cette boutique, et ce sont des articles de toutes sortes. On peut se faire plaisir et on peut faire plaisir également à ses proches, et il y a, comme je vous dis, toutes sortes d'articles de toutes sortes, mais beaucoup de protections sous forme de bracelets, sous forme de bagues, sous forme de boucles d'oreilles. Et donc, il y a énormément de pierres également. On y viendra dans un instant, s'il n'y a pas le premier appel avant. Et on va commencer tout doucement par ce thème que je vous ai préparé, parce que souvent vous me dites voilà, vous posez beaucoup de questions par rapport à l'au-delà. Et moi, étant spécialiste de l'au-delà, vous savez, vous pouvez avoir des messages, il n'y a pas de souci. Et donc, voilà, donc nous avons tous à un moment ou à un autre ressenti quelque chose que nous ne pouvions pas vraiment expliquer. Une sensation étrange en entrant dans une pièce, un frisson qui traverse le corps sans raison apparente, une impression de ne pas être seul alors que la maison est complètement vide, un souffle léger près du visage, une odeur familière qui apparaît soudainement alors qu'aucune source ne peut l'expliquer, une lumière qui clignote au moment précis où nous pensons à quelqu'un, une musique qui passe à la radio et qui nous rappelle une personne disparue, un rêve tellement vivant que l'on se réveille avec la sensation d'avoir réellement parlé avec un être cher. Alors, ce que je vous dis là, vous savez que moi, je le ressens tout le temps. Quand vous demandez un message des défunts à l'antenne, évidemment, je m'aide de mes cartes, mais je lis bien sûr entre les lignes. Et les frissons, à chaque fois que je parle des défunts, je sens votre défunt, je l'ai ici à côté de moi. Et en général, vous m'appelez le lendemain sur le code 103 pour avoir plus de détails, plus d'informations sur justement le message du défunt que vous avez eu, parce que à l'antenne, c'est assez limité, mais quand vous m'appelez sur le code 103 en privé, là, ça l'est beaucoup moins. Alors, donc, la grande question est là. Est-ce seulement notre imagination? Je n'y crois pas du tout. Est-ce notre mémoire? Est-ce notre cœur qui cherche à nous rassurer? Ou bien, parfois autre chose, un signe, une présence, un message venu d'un plan spirituel. Ce soir, donc, je ne souhaite pas imposer une vérité, je souhaite simplement ouvrir une porte vers ce beaucoup ressentent, mais n'ose pas toujours le dire. Et c'est pour ça que je suis là, et je ne suis pas tout seul. Mes amis en bas de votre écran peuvent aussi vous éclairer, peut-être pas tous, ils ne sont pas tous en communication avec les défunts, mais pour la plupart, ils peuvent vous donner des explications sur les défunts, et on y reviendra dans un instant, puisque bien sûr, priorité à vos appels. Allô, bonsoir.
1: Bonsoir Nino, vous allez bien?
0: Mais ça va bien, et vous?
1: Oui, ça va bien, merci.
0: Alors, j'ai le prénom, j'ai la date de naissance, et je vous écoute pour votre question.
1: Alors, moi, j'aimerais savoir, j'aimerais au niveau du monsieur, donc il n'est pas libre, et j'aimerais savoir si la personne qui commence par B,
0: oui,
1: se doute de quelque chose dans la relation que j'ai avec lui.
0: On va regarder ça.
1: D'accord.
0: Donc, avec ce monsieur, c'est une relation que vous avez déjà depuis un certain temps, mais qui reste très cachée.
1: Exactement.
0: Je vais regarder. Et cette personne, commençant par D, c'est sa compagne.
1: Oui.

0: l'impression que c'est une personne, cette femme, peut-être, il y a longtemps, oui, c'était peut-être un couple qui fonctionnait, mais là, moi, je n'ai pas quelque chose de réellement positif, en fait. Donc, ça, je le vois aussi avec les cartes. On voit qu'il s'éloigne un peu plus chaque jour, mais se séparer, ça engendre pas mal de choses. Et donc, c'est un petit peu compliqué. Et vous avez
1: Oui.
0: pu discuter de ça avec lui, que vous voudriez quand même avoir quelque chose de plus stable?
1: Pour le moment, pas, parce que c'est quand même relativement frais, la relation. Mais j'aimerais pas non plus tout ficher en l'air. Il est libre du choix qu'il va faire. Moi, je pense
0: Tout à
1: que
0: fait.
1: gentiment, je sens qu'il sera. Oui. Il se rapproche de plus en plus, mais voilà, il a quand même pas mal de difficultés, je pense, dans sa famille,
0: Il y
1: par
0: a en
1: rapport
0: tous les cas, je montre les cartes. On voit dans les cartes l'alpha, donc c'est le début de quelque chose avec une naissance. Donc il y a une renaissance amoureuse pour lui. Je ne peux pas dire qu'elle arrive demain, mais je dirais que dans le courant de cette année, surtout en s'approchant de la fin de l'année, je parle d'aujourd'hui à ce moment-là, vous allez voir qu'il y a pas mal de choses, des petites choses, un tout petit peu à la fois, et vous allez voir que ça va pouvoir vraiment jouer. En tous les cas, moi, j'ai pas mal d'aspects positifs, à ce niveau-là.
1: D'accord. La religion, non, la relation que j'ai
0: La
1: avec lui,
0: relation,
1: elle est
0: elle
1: saine.
0: est bonne,
1: Je veux dire,
0: elle est
1: elle est bonne.
0: saine, et c'est parce qu'en fait, ça fait des années que ça ne fonctionne plus entre eux, et c'est pour ça qu'il a, on va dire, trouvé quelqu'un d'autre, sinon ce n'était pas un homme à tromper. Mais là, vraiment, entre eux, c'est le désert, c'est un fossé qui se creuse. C'est quand même assez compliqué comme situation. Alors, vous devez vous voir en cachette, hein, et ça, c'est pas toujours quelque chose de facile, hein, mais c'est en train pour moi d'arriver doucement.
1: Oui, alors d'accord. Il arrivera à gérer, quoi qu'il arrive, cette situation.
0: Tout à fait. Pour le moment, non. Je vous dis, c'est petite chose par petite chose. Mais d'ici
1: Oui.
0: la fin de l'année, voire début de l'année prochaine, vous allez voir que pas mal de choses commencent à changer. Et même s'il se dit, à mon âge, divorcer, c'est peut-être pas la meilleure solution, mais il va quand même avoir ce petit déclic de dire qu'il se sent tellement bien avec vous. Donc, il a envie que les choses puissent bien se passer entre vous. Et ça, c'est très bien pour vous, en tous les cas, parce que vous vous sentez, vous allez vous sentir, on va dire, de mieux en mieux avec lui. Et c'est quelqu'un qui veut que vous soyez aussi heureux. Il cherche aussi son bonheur, bien évidemment. Mais je vois beaucoup d'aspects positifs pour cette relation.
1: D'accord. Alors bon, ça me rassure de nouveau un peu parce que je suis toujours dans le questionnement. Qu'est-ce que je fais? Est-ce que je suis responsable de cette situation, hein? Parce que c'est pas quelque chose que.
0: Pour moi, vous n'êtes pas responsable parce que déjà avant que vous n'arriviez, c'était un couple qui était prêt à mourir. Se sont peut-être par le passé donné des chances, mais ça n'a absolument rien été positif.

0: objectif finalement. Donc, moi, dans ce que je ressens, je vois qu'avec lui, et surtout lui avec vous, il ressent beaucoup j'ai pas peur de le dire, d'amour, de sentiments, il s'attache et il se rend compte que sa vie n'est pas finie et qu'il peut bien sûr trouver encore le bonheur en amour. C'est sûr que quand il y a les enfants, il y a tout le monde qui est là, c'est quelque chose qui n'est pas évident à gérer. Mais comme je vous dis, prends son temps. Et en prenant son temps, pour moi, ça va aller de l'avant. Donc, je vois
1: D'accord.
0: des choses même assez positives à ce niveau-là.
1: D'accord, Nino. J'ose encore vous demander au niveau de ses
0: Bien
1: énergies.
0: sûr,
1: Merci.
0: je vais regarder. C'est quelqu'un qui a passé des examens récemment, qui doit passer des
1: Oui.
0: examens?
1: Non, il a eu des examens, oui.
0: Alors, il attend les résultats.
1: Je crois
0: J'ai
1: qu'il
0: pas
1: les a
0: la...
1: reçus.
0: Déjà, mais il vous en a parlé? Parce que pour moi,
1: Oui.
0: il est en réflexion. Donc, je ne peux pas dire que c'est négatif, mais il réfléchit. On lui a proposé certainement un traitement. Donc, moi, je le vois comment vais-je dire? Je le vois en pleine réflexion.
1: Oui, on lui a proposé une opération qui est reportée en automne. C'est peut-être ça.
0: C'est peut-être ça qu'il doute, qu'il se pose des questions, mais dans les cartes sur les doutes, je les montre à l'antenne, on voit les doutes qui sont là et on voit la réussite qui est là. Donc, pour moi, ça va pouvoir jouer pour lui. Donc, si c'est une opération, on lui propose, c'est une opération qui se passera bien. Tu ne vois pas pourquoi ça devrait se passer mal.
1: Ou en fait, c'est tout ce qui m'a parlé. On a déjà parlé de beaucoup de choses, mais apparemment, tout va bien, mis à part cette éventuelle
0: Oui,
1: opération.
0: il a, mais tout le monde a des petits soucis et puis
1: Exactement.
0: il y a la médecine qui est là, donc je ne peux pas m'étaler sur la santé, mais en
1: Non, non,
0: règle
1: c'est sûr.
0: générale, ces énergies ne sont pas si basses que ça, parce que d'un côté, vous êtes là, vous le soutenez, et d'un autre côté, il a envie que les choses se passent mieux. Donc, pour lui, évidemment, pour un meilleur confort pour lui. Donc, moi, je ne ressens rien de négatif, par rapport à cette situation.
1: D'accord. Et pour moi, où est-ce que j'en suis avec mes énergies? Parce que je suis quand même un peu anxieuse.
0: Vous êtes anxieuse, c'est ça qu'on m'avait dit.
1: Ouais. Oui, je suis un peu anxieuse.
0: On va regarder.
1: D'accord.
0: Là aussi, le docteur a proposé des examens.
1: Pour moi, il n'y a rien. Tout est en ordre.
0: Donc, vous avez fait les examens et tout a été en ordre.
1: Oui, je viens de les finir, oui.
0: Moi, je ne vois pas vos énergies très basses. Il y a un homme qui est là, mais à mon avis, c'est le docteur, mais il ne donne pas spécialement de mauvaises nouvelles. Là aussi, il y a peut-être un médicament à prendre, quelque chose à prendre, mais c'est pas dramatique. Pour moi, vous n'avez pas à être anxieuse. Moi, je vois que plutôt les choses, les énergies, en tous les cas, sont hautes. Donc, je ne vois pas
1: Ça dépend.
0: que vous devez vraiment vous tracasser.
1: Non, je suis plutôt anxieuse par rapport à cette situation que je vis.
0: Oui, je comprends que c'est quelque chose évidemment qui n'est pas évident, mais pour moi, vous allez voir que ça va aller de mieux en mieux. Moi,
1: D'accord.
0: j'ai vraiment ce ressenti que vous allez voir, il y aura peut-être encore un petit examen à faire dans le cours de l'année, mais à chaque fois, les résultats ne sont pas négatifs. Hein. Donc, du moment que vous êtes suivi par le docteur, du moment que si vous a donné un traitement, vous le prenez, je ne vois pas que c'est complètement négatif. Hein.
1: Mais en fait, au niveau de mes énergies, j'ai fait tous les contrôles, tout est en ordre. Mon anxiété, elle vient de la situation que je vis avec cette personne. Parce que ça me rend anxieuse, parce que j'aimerais pas qu'il ait des histoires chez lui, que voilà, c'est ça mon anxiété. C'est pas tellement sur ma santé parce que je viens de tout faire et tout est en ordre. Donc, je vois pas.
0: Oui,
1: Oui, j'ai. Oui.
0: mais oui, c'est pour ça que je vous dis sur votre santé, vous avez fait les examens, vous avez le traitement, il y aura peut-être un autre examen à faire dans le courant de l'année, mais sans gravité. Et donc, oui, j'essaye de capter vos énergies, mais c'est vrai on n'est pas du tout dans la santé, on est plutôt dans quelque chose où vous réfléchissez, vous vous dites,
1: Voilà.
0: est-ce que c'est vraiment quelque chose qui va pouvoir aller de l'avant? Est-ce que ça va pas jouer avec lui? Ça, ce sont des questions existentielles que vous vous posez. Mais
1: C'est
0: comme
1: exactement ça.
0: vous me l'avez demandé, moi je vois que même si c'est pour le moment encore assez discret, je vois que il y a des aspects positifs qui sont là, et pour moi, c'est pour aller vers quelque chose de meilleur. Donc, moi, je sens quand même du positif dans tout ça.
1: D'accord. Bon, ben alors écoutez, c'est parfait. Je vais moins m'inquiéter pour lui, pour sa situation familiale, parce
0: Oui,
1: que
0: bien sûr.
1: c'est surtout ça qui me tracasse, pas qu'il ait trop de difficultés à affronter quoi qu'il arrive, quoi. Voilà, c'est ça mon problème actuellement d'énergie, c'est que j'y pense beaucoup. J'ai pas envie de détruire quoi que ce soit. Enfin, c'est compliqué parce que je suis dans une histoire compliquée un peu. Et puis j'ai beaucoup de peine à
0: Je
1: mettre les choses
0: comprends.
1: en place. Voilà.
0: Je comprends, c'est pas évident, mais pour moi, vous allez pouvoir gérer avec lui cette situation. Et comme je vous ai parlé, ça va prendre quand même jusque la fin de l'année, voire début de l'année prochaine. Donc, je m'embrouille. Vous allez avoir le temps de pouvoir discuter, de pouvoir mettre des choses en place. Et pour moi, je vois ça d'une façon quand même relativement positive. Donc, pour moi, y a pas vraiment à vous tracasser à ce niveau-là.
1: D'accord, ben alors, oui, il faut que j'arrête de penser à trop de choses et
0: En
1: que je pense
0: mal,
1: un peu
0: hein,
1: à moi.
0: surtout. Soyez positive, ne voyez pas les choses d'une façon négative, vous êtes justement en train d'aller vers quelque chose de relativement positif, et il n'y a pas à vous tracasser à ce niveau-là.
1: D'accord, ben merci Nino. C'est très
0: Mais avec
1: gentil.
0: plaisir.
1: J'ai souvent recours à vous et j'ai besoin toujours d'être un petit peu repositionnée. Donc voilà, vous m'aidez.
0: Mais ça me
1: Eh
0: fait
1: bien,
0: très
1: écoutez,
0: plaisir de pouvoir vous aider.
1: je le sais, c'est pour ça que je m'adresse à vous. Je vous souhaite une très bonne soirée.
0: À vous aussi, tout de bon
1: Et
0: pour
1: puis
0: vous.
1: merci. Et puis
0: À
1: j'ai
0: très
1: gagné le
0: bientôt.
1: concours.
0: Eh bien voilà, comme quoi ça n'arrive pas qu'aux autres.
1: Ben non. Je vous remercie beaucoup et
0: mais
1: à
0: de
1: bientôt,
0: rien.
1: Nino. Bonne
0: Belle
1: soirée.
0: Soirée à vous.
1: Merci.
0: Merci, au revoir.
1: Bonsoir, au revoir, merci.
0: Voilà les amis, c'est pas moi qui le dis, c'est vous qui le dites. Vous gagnez ce concours SMS. Et c'est vrai que depuis autant d'années qu'on fait l'émission, on fait ce concours SMS justement pour que vous puissiez arriver à l'antenne pour la modique somme du franc symbolique. Donc son portable, son attel, TVM3 que vous envoyez au 700. Donc comme je le disais, pour le franc symbolique, c'est dans un ordinateur en régie qui tire de façon aléatoire votre numéro de téléphone. Et ce soir encore, si vous avez fait ce concours, vous risquez très très certainement d'être appelé par notre charmante téléphoniste, et elle vous dira: voilà, vous avez gagné le concours de Parlez-moi d'avenir, et elle vous mettra en communication avec moi. Et vous l'avez vu, je réponds à 2, 3, 4 questions si elles ne sont pas trop longues, mais je ne vous laisse jamais dans le désespoir. On essaye de remonter les énergies, de voir les choses positives au lieu de voir tout négatif. Donc, si vous ne passez pas par le concours SMS, il y a toujours bien sûr le numéro direct où vous êtes prioritaire, 0901 901 993, touche numéro 1. La touche numéro 2 pour nos amis en bas de votre écran qui sont connectés en vert et qui sont là uniquement pour vous. N'hésitez pas donc à les consulter. Et le chiffre 3, si toutefois vous ne savez pas qui choisir. Alors, je vais revenir sur mon thème. Où est-ce que c'est la publicité? Je demande à la régie. Le thème dont je vous parlais avec toutes les facettes pour que quand les défunts se manifestent, eh bien, vous avez un souffle, vous sentez des choses, et c'est pour ça que j'ai fait un condensé, bien évidemment. On ne va pas parler pendant 4 heures de la même chose, mais j'ai préparé des choses récurrentes que les défunts peuvent vous apporter, vos défunts disparus. Un deuil est toujours très compliqué à faire, mais il faut savoir qu'ils sont près de nous. Et ça, c'est très important de le savoir. On en reparlera bien sûr tout au long de l'émission. Comme je le disais, on va marquer la publicité. Je rappelle le numéro 0901 901 993, touche numéro 1, ou un petit SMS TVM3 au 700. Je vous dis à tout de suite.

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De retour, chers amis, avec votre ami Nino, jusque plus ou moins 22 heures, donc largement le temps de faire le SMS, d'appeler en direct. Vous savez, tous les moyens qui sont mis à votre disposition pour arriver ici à mes côtés. La téléspectatrice précédente l'a dit, ça n'arrive pas qu'aux autres de... Bien voilà, d'envoyer un SMS et de finalement être sélectionné. Donc, je rappelle ce concours SMS TVM3 que vous envoyez au 700 pour le franc symbolique et vous avez droit à 3, 4, 5 questions, pas trop longues. Pas de santé, pas de juridique, on survole un peu les énergies, mais je n'aime pas m'attarder. Alors, je suis pas docteur, je suis pas avocat, donc je ne peux pas vous donner des conseils à ce niveau-là. Donc, pour arriver donc directement avec moi, 0901 901 993, touche numéro 1, la touche numéro 2 pour nos amis en bas de l'écran, et la touche numéro 3 si vous ne savez pas qui choisir. Et juste avant la publicité, donc, je parlais des entités. Et donc, les entités qui se manifestent autour de vous, vous n'avez pas toujours la réponse à ces manifestations, parfois un petit peu spéciales. Et donc, voilà, dans le sujet que vous avez préparé, j'ai essayé de condenser tout ça. Donc, certaines personnes disent, je sais que j'ai senti quelque chose. Elles ne savent pas comment l'expliquer, mais elles savent que ce n'était pas ordinaire. Elles savent que pendant quelques secondes, quelque chose a traversé leur réalité. Il peut s'agir d'un ange, d'un guide, d'un défunt, d'une énergie protectrice ou simplement d'une présence bienveillante. Peu importe parfois le nom où l'on donne à cela, ce qui compte, c'est qu'on le ressent. Les anges, par exemple, sont souvent associés à la protection, à la douceur, à la lumière. Beaucoup de personnes disent ressentir leur présence dans les moments de grande fatigue, de doute, de tristesse ou de danger, comme si une force invisible venait déposer un peu de paix dans leur cœur. La présence angélique n'est pas forcément spectaculaire, elle ne vient pas toujours avec de grandes visions, des signes impressionnants. Très souvent, elle est discrète, elle se manifeste par une intuition soudaine, une envie de changer de route, un sentiment de calme, tout simplement, qui arrive sans raison, une phrase entendue au bon moment ou une rencontre

0: lettre qui semble tomber du ciel. Il y a parfois aussi, on parle du hasard, moi évidemment, je n'y crois pas, et il y a beaucoup de personnes aussi qui ont très très peur de mourir, ne sachant pas ce qui va se passer de l'autre côté. Mais moi, ayant vu des gens en fin de vie et ayant ce don de médium depuis ma naissance, depuis ma plus tendre enfance, j'ai toujours senti que nos proches disparus, et pour moi même des entités que je ne connais pas, qui sont toujours autour de moi, je reconnais leur voix et elles me parlent. Et ça m'aide, ça me guide pour avancer. Je pense que quelque part, tout le monde est un peu médium. Mais j'y reviendrai parce que, bien sûr, priorité à vos appels. Allô, bonsoir.
1: Oui, bonsoir Nino, comment allez-vous?
0: Bien, et vous?
1: Ça va, ça va. Ça va, oui, faut bien. On n'a pas le choix, de toute façon.
0: Mais oui, Il faut faire aller. Dites-moi, j'ai votre prénom, votre date de naissance. Je vous écoute pour votre question.
1: Alors, c'est toujours pour le travail. J'ai postulé dans plusieurs institutions différentes. Vous avez les initiales, si jamais. Je crois qu'elle a dû me noter les initiales.
0: Oui.
1: Ça joue. Alors, je voulais savoir, il y en a deux que j'ai postulé il y a quelques semaines. Et la troisième, j'ai postulé cette semaine, mais j'ai toujours pas de réponse.
0: Je vais garder pour vous.

0: Ouais, en tous les cas, vous êtes un peu stressé, vous réfléchissez beaucoup à tout cela.
1: Oui, parce que j'espère qu'une des trois puisse me convenir et puis qu'il m'engage, c'est ça. Je suis impatiente.
0: En tous les cas, moi je vois quand même des aspects positifs. Alors vous dire laquelle, là, ça c'est quasiment impossible. En plus, je peux pas donner des noms à l'antenne. Hein. Mais pour
1: C'est
0: moi,
1: des initiateurs.
0: je vois que oui, mais bon, ça fait des marques. On peut pas donner ça à l'antenne. Mais de toute façon, laquelle précisément, je ne saurais pas vous dire, mais vous avez sur le travail une naissance, je montre les cartes, avec une belle élévation. Quand on a des cartes
1: D'accord.
0: comme ça, c'est pas pour du n'importe quoi, que du
1: Oui,
0: contraire, pour moi, c'est pour avancer. Donc, moi, j'ai ici quand même un ressenti de pas mal de choses. En fait, ça fait un moment que vous postulez, il y a eu peut-être des réponses négatives, vous vous êtes demandé si vous alliez pouvoir aller de l'avant par rapport à tout ça, et donc ça n'a pas toujours été comme vous le souhaitiez, mais moi je vois qu'il y a quand même des choses qui sont relativement positives et qui vont vous permettre de pouvoir aller de l'avant.
1: Ça veut dire qu'une des trois devrait pouvoir m'engager, c'est
0: Oui.
1: ça?
0: Pour moi, il y a une des trois qui va donner une réponse, il va y avoir un entretien, peut-être un deuxième entretien. Et à l'issue de ça, j'ai un chiffre 7. On parle du mois de juillet. Il y aurait quelque chose qui change pour vous au mois de juillet.
1: Oui, c'est ce que vous m'avez dit la dernière fois aussi, j'espère. Oui.
0: Ah bon? Eh bien, donc c'est que je ressens la même chose. Donc ça veut dire que quelque chose se débloque au mois de
1: Au mois de
0: juillet.
1: juillet. Oui.
0: Oui, c'est la fin de l'isolement. On voit que y a un épanouissement qui est là aussi. Donc pour moi, c'est en train vraiment de pouvoir aller de l'avant.
1: Mais vous n'arrivez pas à me dire...

0: Laquelle des trois ça pourrait être? Parce que la première, ça fait déjà un moment que j'ai postulé, mais j'ai aucune réponse. Je les ai appelés et j'ai demandé s'ils avaient bien reçu ma candidature. Et puis elle m'a dit, écoutez, je transmets à la direction. Et puis si jamais ils vous contactent, s'ils n'ont pas reçu. La deuxième, ça fait pas si longtemps que j'ai postulé. J'essaie de les atteindre, mais il faut les appeler que le matin. Je vais essayer de les appeler demain matin. Et puis la troisième, j'ai postulé cette semaine. Mais je ne sais pas la date
1: Alors, sans
0: de
1: donner de nom, moi j'ai celle du milieu. Donc vous savez sûrement dans quel ordre vous les avez données. Moi j'ai
0: oui,
1: celle du
0: c'est le
1: milieu
0: milieu.
1: qui me paraît correcte.
0: Qui vous
1: Je vais
0: paraît
1: d'ailleurs
0: correct.
1: regarder sur celle-là en particulier.
0: Oui.
1: Bah oui, regardez ce que je tire. Sur les doutes, il y a la clé de réussite. Avec des
0: Alors,
1: cartes
0: celle du
1: comme
0: milieu, c'est
1: ça, j'ai envie de dire, il y a très, très, très, très peu de chances que, les choses soient négatives, sincèrement.
0: Oui. Et les deux autres, pas alors.
1: J'ai pas dit qu'il n'y aurait pas de nouvelles des deux autres, mais
0: Alors,
1: quand
0: celle...
1: ça va se décider, c'est plutôt pour moi celle du milieu, à deux chiffres, deux lettres, pardon.
0: Parce que celle du milieu, c'est dans une ville, et les deux autres, c'est au bord d'un lac. C'est le même lac, si vous voulez, mais c'est au bord d'un lac. Tandis que celle du milieu, c'est dans une ville.
1: La ville me parle plus. Je ne sais pas vous expliquer pourquoi. En tout cas,
0: Oui.
1: dans les cartes, il y a un contrat où vous allez vous équilibrer. On voit le papyrus, on voit l'équité, on voit que vous vous remettez dans un contrat. Donc, vous vous remettez en équilibre avec un contrat. Et quand on a des cartes comme ça, forcément, c'est quelque chose qui ne peut être que positif.
0: Parce que ça, c'est un poste à 50% et ça peut devenir à 80% l'année prochaine, d'après leur annonce.
1: Mais
0: Pour
1: c'est
0: l'instant,
1: bien
0: ils cherchent encore.
1: possible parce qu'on voit de l'évolution. Et comme vous convenez bien, c'est fortement, oui, très fortement possible que vous puissiez pouvoir aller de l'avant par rapport à ça.
0: D'accord. Alors, je vais essayer de les appeler demain. Parce que, voilà, ça fait déjà quelques semaines que j'ai postulé, mais je n'ai pas de réponse. Je ne sais même pas s'ils ont reçu mon dossier, parce que c'est par Internet, mais c'est par des institutions, vous savez, des
1: Oui,
0: sites
1: oui,
0: où on
1: oui.
0: cherche du travail. Alors, je me dis, je vais
1: Ouais,
0: quand
1: je
0: même essayer de les
1: comprends.
0: appeler demain matin.
1: Moi, en tous les cas, je vois des choses positives. Les cartes confirment donc que le travail arrive. Moi, je vois que ça va pouvoir jouer pour vous. Ça, j'ai pas de choses négatives à ce niveau-là.
0: Oui. Alors on verra, il faut juste patienter encore et encore. D'accord, mais les
1: Oui,
0: deux autres
1: encore un
0: places,
1: peu de
0: voilà.
1: patience. Mais moi, je crois que vous aurez des réponses de partout, mais la plus positive étant celle du milieu. Et cette
0: Ça veut dire
1: notion
0: que
1: de
0: les...
1: ville me parle.
0: Ça vous parle, oui. Oui, c'est la plus près d'où j'habite.
1: Oui.
0: Et
1: Mais
0: j'y
1: ça,
0: travaille
1: ce
0: déjà
1: serait bien
0: dans
1: alors.
0: un autre métier. Alors, moi, j'aurais préféré au bord du lac, parce que je me dis, quand on a la pause, on va se balader un peu au bord du lac. Mais ma foi, on prend où il y a, hein. Je me dis, c'est pas, voilà,
1: Mais
0: tant que
1: si
0: c'est
1: c'est
0: du
1: plus près de
0: travail.
1: chez vous, ça peut être intéressant aussi.
0: Oui, je pense que oui. Après, les horaires, ce qui est dommage, c'est qu'il y a beaucoup de pauses l'après-midi, vous voyez. Les horaires...

0: Une immense pause l'après-midi, puis revenir à la maison, ça vaut pas la peine avec la benzine, ça coûte trop cher. Il n'y a que ça qui me pose un peu problème parce qu'il y a énormément de pauses l'après-midi.
1: Non,
0: Il y a
1: oui. Mais...
0: 4 heures de pause entre, vous voyez, entre le matin et le soir. Il y a 4 heures de pause, puis je me dis, mais qu'est-ce que je vais faire pendant 4 heures de temps? Je ne vais pas retourner à la maison, c'est ridicule, parce que ça fait environ 30 kilomètres. Pour venir à la maison, ça fait avec la benzine, ça fait trop de trajet. Il n'y a que ça qui me poserait problème. Après, je ne sais pas combien il... au niveau du salaire, je ne sais pas quand, ce qu'il donnerait, s'il paye bien ou pas. Mais là, c'est
1: Moi, je
0: surtout
1: pense que c'est bien
0: la...
1: payé parce que pour moi, j'ai tous les aspects positifs pour cette entreprise. Maintenant, ce n'est pas parce que j'ai un bon ressenti qu'une autre ne peut pas, même si c'est moins ce que vous voulez, mais que ça vous correspond mieux. Voilà, en donnant des noms d'entreprise. On ne sait pas vraiment mettre le doigt dessus. Il y en a une pour moi qui sort du lot, mais si
0: Celle du
1: maintenant il y a
0: milieu.
1: un salaire, voilà, s'il y a un salaire un peu plus bas dans une autre, mais que vous vous dites, moi je vais me sentir mieux dans cette entreprise, après vous avez toujours tout de même les cartes en main pour choisir. Donc il ne faut pas que vous soyez trop inquiète à ce niveau-là.
0: Parce que là, je ne sais pas s'il y a beaucoup de monde, vous voyez, pour ce poste-là, je ne sais pas s'il y a une équipe où je serai toute seule, c'est ça que j'ai aucune idée. Tandis que le troisième poste, c'est une équipe. Je sais qu'il y a déjà une équipe et ça serait pour être responsable de l'équipe. Et puis la première place, je pense que je ne serai pas toute seule. Parce qu'il y a une responsable aussi, alors on sera de toute façon, je pense, deux. Mais voilà, la deuxième place, je ne sais pas du tout si je devrais travailler toute seule ou j'aurai quelqu'un avec moi, j'ai aucune idée.
1: Là, je
0: Bah,
1: vous vois
0: c'est
1: pas
0: pas
1: toute seule. Je vous vois pas toute seule.
0: pas toute seule, mais il y aura un responsable au-dessus de moi, dans la deuxième place.
1: Ou peut-être pas un responsable, peut-être d'une personne comme vous, et vous travaillez à deux. Évidemment, il y a la responsable qui a son mot à dire, mais...
0: Au niveau de la direction, oui, mais là, ils ne mettent pas, vous voyez, dans la norme, moi j'ai postulé parce que ça avait l'air intéressant, mais je ne sais pas si, voilà, j'ai un chef au-dessus de moi, j'ai un collègue, ou c'est moi la responsable de, je ne sais pas, ils notent pas, je me suis dit, on verra, c'est pour ça que je vais appeler demain matin, pour voir un peu mon niveau, voilà, combien ils sont, si c'est une seule personne qui travaillerait, ou il y a d'autres personnes qui complète l'équipe, je ne sais pas, j'ai aucune idée. Dans les deux autres places, je sais que voilà, je ne serai pas toute seule, mais dans celle-là, j'ai aucune idée, je ne sais pas.
1: Moi, en tous les
0: C'est
1: cas,
0: moi la responsable.
1: je vous vois pas être seule. Je ne vois pas
0: Ok.
1: travailler toute seule.
0: Toute seule,
1: Vous
0: hein?
1: êtes
0: D'accord.
1: pas seul, il y a d'autres personnes autour de vous. Alors, pas directement, vous faites un travail toute seule, mais vous avez
0: De
1: des
0: l'aide, quoi.
1: personnes, oui, de l'aide de personnes, et vous partagez des dossiers. Donc, moi, je vois que ça peut être, oui, le travail arrive au mois de juillet. Donc, et dans les cartes, il y avait aussi le choix qui était là. Donc, est-ce que ça va être vraiment deux sociétés? Vous allez choisir celle qui vous convient le mieux. Donc, moi, vous m'avez demandé mon avis au ressenti, j'ai parlé de celle au milieu. Maintenant, si vous trouvez qu'il y a un salaire peut-être un peu moins intéressant dans une autre, mais que le travail ou l'ambiance ou l'endroit vous conviennent mieux, vous allez aller dans cette direction-là.
0: Oui, ça c'est clair, quoi. Mais c'est de toute façon une de ces trois places que j'ai postulées. Ça peut pas être quelque chose que je vais postuler. C'est quelque chose que j'ai déjà, voilà.
1: Moi, je pense que oui. Hein, vous attendez des nouvelles que vous allez avoir. Et dans ces nouvelles, il y aura du positif. Ça, c'est sûr.
0: Mm-hmm. D'accord. Alors, on verra. Alors, j'espère oui. patienter, mais c'est long. Hein,
1: quand moi, je vois du positif en tous les cas. Mais c'est vrai que c'est pas évident de toujours patienter, mais vous allez voir, vous arriverez à avoir quelque chose sur le mois de juillet, et même si ça tourne au ralenti un peu pendant les vacances, au mois de septembre, la saison reprend bien et tout se passera bien. Moi, je ne vois pas de choses négatives.
0: D'accord, alors on verra tout ça. Alors, ça va bien. J'espère que ça puisse jouer. Alors, merci beaucoup.
1: Oui.
0: Nino, c'est gentil.
1: Avec plaisir.
0: J'ai signé un contrat.
1: Quand vous voulez. Avec plaisir. Merci beaucoup, vous aussi. Tout de bon pour vous. À bientôt. Au revoir. Et oui, les amis, voilà, le travail, les entités, comme je parlais tout à l'heure, on peut poser toutes les questions qu'on veut, c'est surtout la santé, le juridique qui sont un peu plus délicates. Un petit SMS, TVM3 au 700 pour le franc symbolique, et d'ici quelques instants, vous serez peut-être appelé pour passer à l'antenne ici. À mes côtés, sinon toujours le 0901-901-993, touche numéro 1. La touche numéro 2 pour nos amis en bas de votre écran, si vous ne désirez pas passer à la télévision et que vous désirez une consultation totalement confidentielle, faites ce chiffre 2, notez bien le code PIN du voyant ou de votre choix, du voyant, de la voyante de votre choix, vous introduisez son code PIN et vous êtes directement en consultation avec cette personne, en totale confidentialité. Le chiffre 3, si vous ne savez pas qui choisir, et voilà. Et une parenthèse, ceux qui veulent me consulter en privé, demain, je serai une grosse partie de la journée en votre compagnie sur la ligne privée, donc sur le code 103. Cette émission qui est en direct ce soir sera rediffusée demain sur TVM3 de 12h à 14h pour ceux qui n'ont pas internet. Et vous me verrez parmi les petites photos en costume à côté de mes collègues, et vous verrez inscrit tout simplement Nino, code 103. Si je suis en vert, vous m'appelez, et si je suis en orange, eh bien vous attendez que je repasse en vert. Je reviens donc sur ce beau sujet des défunts, parce que quelque part, quand vous me téléphonez, vous me posez beaucoup de questions sur des signes, sur des choses. Voilà. Je disais qu'on parle parfois de hasard, bien que moi je ne crois pas du tout au hasard, mais dans le monde spirituel, on dit souvent que le hasard est parfois la manière discrète dont l'invisible nous parle. Vous avez peut-être déjà vécu cela, vous êtes dans une période compliquée. C'est une période compliquée en ce moment, ça je ne le cache pas. Vous demandez intérieurement de l'aide. Et soudain, une personne vous appelle, un message arrive, une solution apparaît, une porte s'ouvre. Ce n'est peut-être pas toujours spectaculaire, mais c'est suffisamment précis pour que votre cœur comprenne qu'il s'est passé quelque chose. Et j'ai une petite anecdote à vous raconter qui en rapport avec ce hasard, qui pour moi n'est pas un hasard. Je me suis rendu à la librairie pour retirer un paquet que j'avais commandé. Et la dame, donc la libraire, me demande si je souhaite jouer à l'Euro Million. Alors, j'avoue que jamais je ne joue à l'Euromillion. Et donc, elle me dit, oui, mais c'est... Je parle en euros, mais je suppose qu'en Suisse, c'est la même chose. C'était 2 francs 50 pour une petite grille. Ça s'appelle un quick pick. Je n'ai pas choisi les numéros. Elle m'a sorti ça d'une machine. Je l'ai payé. Et j'en ai même oublié. J'en ai parlé à ma mère après au téléphone. Mais j'ai complètement zappé, complètement oublié. Puisque moi, ben, j'avais jamais joué. Donc... Et finalement, bon, vous me direz, ce n'est pas, c'est pas avec ça que je vais vivre jusque la fin de ma vie, mais j'ai gagné 110 francs en ayant dépensé 2 francs 50. Donc, quelque part, pour moi, ce n'était pas un hasard. Et je ne sais pas pourquoi cette femme que je vois depuis des années, parce que c'est toujours le point retrait de mes colis quand j'achète quelque chose. Et donc, je ne sais vraiment pas pourquoi elle m'a proposé ça. Je ne sais pas pourquoi j'ai dit oui. Et finalement, ben voilà, j'ai gagné une petite somme. Donc, si ça m'arrive à moi, ça peut très bien vous arriver à vous. Moi, je pense que c'était... Je n'ai même pas choisi les chiffres, comme je vous dis. On appelle ça un quick pick. C'est une machine qui met des chiffres avec un joker. Enfin, voilà. J'avoue, je ne comprends pas grand-chose parce que ce n'est pas du tout dans mes habitudes. Et si moi, j'ai gagné une petite somme, à vous, je vous souhaite bien sûr le million. Mais faites-le. Jouez très peu d'argent et vous verrez que... La chance peut arriver à tout moment. Voilà. Et nous accueillons quelqu'un. Allô, bonsoir.
2: Oui, bonsoir Nino. Vous allez
1: Comment
2: bien?
1: allez-vous? Ça va bien et vous?
2: Ça va bien. Ça va. Gentiment, mais ça va.
1: Mais oui, alors donc, j'ai bien sûr votre prénom, je ne peux pas l'oublier, votre date de naissance. Je vous écoute pour votre question.
2: Alors, j'aimerais savoir, je suis avec un conflit. Avec mes anciens, j'étais renvoyée.
1: Oui.
2: Et j'aimerais savoir si tout ça va finir en justice ou si ça va être réglé à l'amiable.
1: Alors, je vais regarder. Mais ça date pas d'hier, ça fait un petit moment que... Comment vais-je dire? Que vous êtes en guerre avec eux.
2: Ça fait un moment, mais bon, j'étais licenciée, ça fait 5 mois. Et j'aimerais savoir si... Il faut encore que je continue à me battre, s'il va falloir la justice, s'il va intervenir ou pas.
1: Il y a un avocat dans l'histoire.
2: Oui.
1: Parce que moi, je
2: Je dis,
1: vois un
2: moi, j'ai
1: avocat.
2: un... D'accord. Parce que moi, j'ai un avocat qui me conseille. Donc, j'aimerais quand même éviter des frais de justice avec l'avocat.
1: Mais disons que si vous gagnez normalement, hein, sans parler trop de justice, je pense que c'est la partie adverse qui vous paye ces frais de justice.
2: D'accord.
1: Moi, en tous les cas, dans ce que je vois, vous avez les âmes, les armes en main, je les montre à l'écran. Vous avez les armes en main pour justement affronter cette situation. Et l'argent qu'ils vous doivent, ils vont vous le donner.
2: Ils vont me
1: Oui.
2: donner.
1: Oui, on voit sur vos doutes. Dans les cartes, on voit que vous avez des doutes. Et on voit la belle réussite. Donc pour moi, vos doutes vont s'envoler et vous allez voir que ça va aller de l'avant.
2: D'accord. Non, parce qu'après, j'ai perdu beaucoup de force dans tout ça. Je me suis vraiment laissée embobiner. Et c'est vrai que j'arrive à bout, j'ai plus de force pour m'abattre et tout ça.

0: Donc, j'aimerais, oui, éviter justice, tribunaux et tout ça. Moi, j'aurais préféré, même que ça soit
1: C'est
0: un
1: pas
0: peu
1: facile. C'est lourd, j'ai l'impression. Pour vos énergies, c'est lourd, tout ça.
0: C'est trop lourd, oui. Oui, c'est vrai. C'est pour ça que j'aimerais éviter tout ce qui est tribunal. Mais à l'amiable, c'est un peu difficile avec...
1: Moi, en tous les cas, je vous le dis très sincèrement, moi, je vois qu'il y a des aspects positifs. Donc, des aspects positifs sont là et moi, je vois que vous allez réussir. C'est vrai, il y a la justice, il y a l'avocat. Peut-être ce sont juste des conseils, mais en tous les cas, il vous donne des bons conseils, hein, parce que moi je vois que vous avancez et que c'est quelque chose effectivement de positif qui arrive. Donc je ne vois pas que tout va être négatif pour vous.
0: D'accord. Et avec le logement, parce que je ne sais pas si vous vous rappelez, mais le logement, il faisait aussi partie
1: du travail.
0: Pas directement, voilà, pas directement, mais est-ce que je vais réussir à le garder? Parce que même ça, ils sont en train de me pousser à le perdre, ce logement.
1: Donc, pour le moment, vous aimeriez changer de logement pour ne plus avoir de soucis?
0: Non, j'aimerais le garder, ce logement, parce que, comme je vous ai dit, j'ai plus de force pour ni pour déménager, ni pour chercher un logement, et c'est compliqué pour moi. Donc, j'aimerais garder ce logement.
1: Départ avec, je montre les cartes, un nouveau départ avec des richesses qui sont là. Donc, je doute fortement que si vous voulez rester dans ce logement, on ne pourra pas vous mettre dehors.
0: D'accord. D'accord.
1: Oui, je vous vois retrouver la paix. Comme vous dites, vous en avez un peu marre de vous battre. Il y a un homme, à mon avis, c'est l'avocat qui vous aide. Je vous montre les cartes à remettre de l'ordre dans vos papiers, dans votre vie, aussi peut-être pour ce logement. Mais en tous les cas, les aspects pour moi sont relativement positifs.
0: D'accord, ok.
1: Oui, vous arrivez à quelque chose de bien. Il faut vraiment vous mettre ça en tête, que quelque chose de bien vous attend et vous allez y arriver.
0: D'accord.
1: Donc, restez confiante. Et voilà. Je vois aussi dans votre jeu, il y a une femme qui essaye de vous embêter.
0: Oui, tout à fait.
1: Parce que ça apparaît dans les cartes qu'il y a une femme qui essaye d'embêter. Il y a une espèce de jalousie derrière tout ça. Donc, vous ne savez pas trop comment faire. Mais pourquoi elle vous embête comme ça? Elle est jalouse de vous?
0: Je ne sais pas. Vraiment, je ne sais pas. Je n'arrive pas tout à fait à être sûr si c'est la personne que je pense. Parce que, oui, c'est vrai que j'attire beaucoup de jalousie. Je ne sais même pas pourquoi, mais c'est tout bête.
1: Oui, mais... ça se ressent qu'il y a une forme de jalousie autour de vous.
0: Oui.
1: Ouais. Et c'est vrai que c'est quelque chose qui est compliqué. Donc,
0: oui, parce que comme je ne sais pas qui c'est la personne, parfois je me retrouve en train de faire la gueule à beaucoup de gens qui n'ont rien à faire. Mais

0: tellement peur de ne pas savoir qui c'est cette personne, cette femme, que
1: à peut-être la fin, si vous avez une idée, peut-être me donner la première lettre de son prénom.
0: Oui, il y en a une qui, je pense, c'est D, la première lettre de son prénom.
1: Un D comme Didier, oui.
0: Voilà. D'ailleurs, c'est nom, prénom, c'est DDD. Voilà. C'est trois fois D.
1: D'accord. Et quel âge pourrait avoir plus ou moins cette personne?
0: 68 environ.
1: 68. Ok. Je vais regarder sur elle, là. Non, des mauvais frissons. C'est une personne très envieuse, très jalouse.
0: C'est vrai. Ouais.
1: Oui. C'est pas quelqu'un... J'ai pas du tout le ressenti que c'est une bonne personne pour vous.
0: Non, c'est vrai. Ah non, c'est bien elle. Ouais.
1: Mais quand même, on voit qu'avec du temps, elle n'arrive plus à vous atteindre. C'est quelque chose de passager.
0: D'accord.
1: Oui, parce que sur les malheurs, mais les malheurs sont annulés parce qu'il y a la belle élévation. Donc, sur des petits malheurs, des petites choses que cette femme pourrait vous faire, il n'y a absolument rien de négatif, finalement.
0: D'accord.
1: Non, moi je dirais même que ça va pouvoir jouer pour vous et d'une façon positive. Donc moi, je m'inquiéterai pas trop.
0: D'accord.
1: Oui. Vous remettez Non, je disais, vous terminez avec elle. Je disais, si vous avez pour vous remettre en équilibre, vous avez la clé de réussite. Donc même si cette personne essaye de vous déstabiliser, elle n'y arrivera pas.
0: D'accord. Ok.
1: Et maintenant, on va regarder pour votre fils. Mais là, vous n'avez pas non plus donné prénom ni date de naissance. Donc c'est toujours compliqué pour moi.
0: Oui. Je peux vous donner la première date de naissance.
1: Voilà. Oui.
0: Elle.
1: Oui.
0: C'est le 31 juillet 85.
1: 31 juillet 85. Et que désirez-vous voir sur lui?
0: Si ça va aller mieux. Parce que là, c'est vraiment la... La catane.
1: Il ressent que c'est pas quelque chose d'évident.
0: Non.
1: Et c'est avec un couple, il a des soucis avec son ex.
0: Non, c'est-à-dire, ouais, c'est à cause d'elle aussi qu'il est dans cet état-là.
1: Quand il voit une femme qui lui a causé du tort.
0: Oui.
1: Donc là, pour le moment, il est tout seul, mais il veut remonter la pente, c'est ça?
0: Oui, mais il a de mal.
1: Ouais, je vois que il a du mal.
0: En ce moment, il voit tout noir, voilà.
1: Mais là encore, dans ses malheurs, il a une très belle carte, il a l'élévation à côté. Donc je ne dis pas qu'il ne vit pas des moments compliqués, mais je vois que ça va se terminer parce que il a la belle élévation qui est là. Donc on voit tout doucement, comment vais-je dire, on voit tout doucement le bout du tunnel.

0: On va garder son travail.
1: On va regarder. Il a été en arrêt?
0: Oui.
1: Ouais, il se sent pas bien en fait. Mais ça, c'est plusieurs choses, même s'ils sont des petites choses, un ensemble de petites choses a fait que maintenant il est pas bien.
0: Voilà, c'est ça. C'est tout à fait ça.
1: Moi, je vois en tous les cas que, tant bien que mal, il s'en sort.
0: D'accord.
1: Il retrouve la paix. Il a des nouvelles sur un contrat. Donc, vis-à-vis du travail, pour moi, je montre les cartes. Ça devrait jouer, pour lui. Il va enfin pouvoir rebondir sur quelque chose.
0: D'accord.
1: Je vous dis, même si c'est compliqué pour lui, je vois que il y a tout de même des aspects positifs qui sont là. Donc, pour moi, il y a quand même une finalité qui doit bien se passer.
0: D'accord, ok. Parce que là, il
1: Donc,
0: m'inquiète vraiment, je m'inquiète trop.
1: je comprends, mais moi, je vois on arrive à quelque chose quand même qui peut être relativement positif pour lui. Donc là, pour le moment, c'est compliqué. C'est encore surtout l'été, sur l'été avec le travail, c'est pas toujours évident. Mais il va pour moi s'en sortir. Vous allez vous sentir plus calme. Et si vous voulez que je vous allume une bougie de neuvaine, hein, vous m'appelez demain
0: D'accord.
1: et je peux en allumer une sur vous, je peux en allumer une sur lui. Et ça va rebooster les énergies. Donc, tous les deux, vous allez vous sentir mieux. Ça, c'est sûr.
0: D'accord. Je vous appelle à rêve.
1: D'accord, avec plaisir. Et je sais que vous aimez avoir un message de votre âme. Et comme je les ai sous
0: Oh
1: les
0: oui.
1: yeux,
0: Et oui.
1: comme je les ai sous les yeux, bah, pourquoi pas en profiter.
0: D'accord, avec plaisir.
1: Regardez ce qui sort. Je tire une carte recevoir que je vous lis. Tu donnes sans cesse tout ce que tu as. Le peu qu'il te reste, tu l'offres. Accepte de recevoir. Prends la main qui t'est tendue, car tu ne peux pas vraiment donner sans savoir recevoir. Et c'est vrai que je vous sens comme ça. Vous êtes quelqu'un qui donnait beaucoup, mais vous ne demandez jamais rien à personne. Mais
0: Tout à fait.
1: parfois, il faut oser. Justement, c'est votre âme qui vous le dit. Osez demander quelqu'un qui vous tend la main, même si vous ne racontez pas toute votre vie, mais essayez d'avoir une aide, essayez d'avoir quelque chose avec cette personne. Parce que c'est votre âme qui vous le dit que vous donnez trop et vous recevez pas beaucoup. Donc, si une personne a l'air bienveillante et essaye de vous aider, moi je dirais que ça peut jouer pour vous. Donc, il faut accepter les aides là où elles sont.
0: D'accord. Ok. C'est parfait comme message.
1: Donc voilà.
0: Merci infiniment, Nino. Vraiment.
1: Avec grand plaisir, vraiment. Et vous m'appelez demain si vous voulez au code 103 ou quand vous avez le temps. Et je mettrai les deux bougies pour vous aider à remonter les énergies.

0: D'accord. Merci infiniment. Je vous souhaite une bonne soirée.
1: Merci, vous de même. Tout de bon pour vous. À très vite.
0: Merci. À bientôt.
1: Au revoir.
0: Au revoir.
1: Voilà les amis, encore de bons échanges, de beaux moments chaque fois que vous arrivez ici à l'antenne, mais que ce soit à l'antenne, que ce soit au code 103, que ce soit avec les bougies de Neuvaine hein, qui aident à remonter les énergies, qui aident dans des situations compliquées. Vous savez que voilà, je suis en très souvent disponible pour vous. Je suis quelqu'un qui est insomniaque. Vous me connaissez par cœur et il y en a d'entre vous qui le sont aussi. Donc, je me connecte tôt le matin. Je suis en général connecté également de 12h à 14h pendant la rediffusion de l'émission. Et le soir, quand il y a mes collègues en direct, souvent, je suis connecté aussi. Nous allons marquer la page de publicité. J'en profite pour vous rappeler d'envoyer un petit SMS TVM3 au 700 ou d'appeler le numéro direct 0901 901 993, touche numéro 1. Et peut-être après cette page de publicité, vous serez ici à mes côtés. À tout de suite.

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De retour, les amis, dernière partie de l'émission. Il reste encore, bah oui, trois bons quarts d'heure. Donc, largement le temps d'arriver ici à mes côtés. C'est très, très simple. Le SMS que je ne cesserai toujours de rappeler parce que pour le franc symbolique, c'est quand même très intéressant d'arriver ici à mes côtés. Vous pouvez poser trois, quatre questions.

0: questions, il n'y a aucun souci. Allez, on le fait en même temps que la régie. Donc voilà, on a son portable, son attel en face de soi. TVM3 que vous tapotez et vous l'envoyez au 700. Ça coûte 1 franc. Donc vraiment, c'est un cadeau qu'on vous fait. Et d'ici quelques instants, parce que bon, bah non, l'émission n'est pas finie, mais plus les minutes passent, plus vous avez de chances que l'ordinateur tire au sort votre numéro de téléphone et à l'issue de ce coup de fil que vous allez recevoir, peut-être d'un numéro que vous ne connaissez pas, mais vous décrochez tout de même et vous aurez notre charmante téléphoniste qui vous dira, voilà, vous avez gagné le concours SMS, je vous mets en contact avec Nino. Et en attendant, eh bien, le prochain appel, donc j'étais sur un sujet assez intéressant, donc où je disais que j'avais... Par un pur hasard, dont je ne crois pas, j'ai gagné une petite somme à l'euro million. Donc si moi qui ne joue jamais, qui n'ai jamais fait tout ça dans ma vie, j'ai gagné une somme qui fait relativement plaisir, même si elle n'est pas, si elle n'est pas énorme. Alors, on revient avec nos anges. Les anges ne prennent pas toujours la forme que nous imaginons. Ils ne sont pas toujours des êtres avec des ailes comme les images anciennes. Parfois, l'ange manifeste à travers une personne, un inconnu qui dit exactement la phrase qu'il fallait entendre, un ami qui arrive au bon moment, un enfant qui pose une question bouleversante, une voix intérieure qui vous dit ne faites pas ça, au contraire, vas-y, tu peux avancer. La présence des anges est souvent liée à une sensation de paix. Même si les larmes coulent, même si l'émotion est forte, il y a derrière cette émotion une forme de douceur, comme si l'on était accompagné. Mais il n'y a pas seulement les anges, beaucoup de personnes ressentent aussi la présence des défunts. Ça, je suis bien placé pour en parler. Et là, le sujet devient souvent plus intime parce que lorsqu'on l'on parle des défunts, on parle d'amour, de manque, de deuil, de liens qui ne se coupent pas. Et on y reviendra dans un instant. Toujours priorité à vos appels. Allô, bonsoir.
1: Oui, bonsoir Nino, comment allez-vous?
0: Ça va bien et vous?
1: Alors, j'ai passé un examen pour mon oreille aujourd'hui. Et puis j'avais une petite infection, quoi, une petite quand même un peu importante. Et puis on m'a donné un traitement. Et puis juste savoir si mes énergies vont remonter, vu qu'on ne parle pas de
0: De
1: maladie, mais...
0: santé. Oui. On va regarder pour vous. Moi, sincèrement, mon premier ressenti, même avant de regarder les cartes, c'est que l'évolution est là.
1: Et là, ça évolue.
0: Donc,
1: D'accord,
0: ça
1: alors
0: ne
1: ça
0: doit
1: c'est déjà
0: pas
1: bien.
0: des résultats que vous allez avoir. Vous allez voir, ça va jouer pour vous.
1: D'accord, parce qu'on m'a mis un traitement de goutte antibiotique. Et puis maintenant, il faut surveiller. Et demain, bon, j'ai encore un IRM. Mais je pense que j'espère à ne pas devoir opérer mon tympan percé, vous voyez.
0: Oui.
1: Donc c'est quelque chose qui peut se refermer tout seul, mais il faut pas trop d'infection, il faut, oui, il faut que ça soit bien propre, quoi. Comme une plaie, quelque part.
0: Oui, en tout cas, moi, pour moi, vous remettez en équilibre avec une clé de réussite. Je montre les
1: Alors
0: cartes
1: c'est
0: à
1: super.
0: l'antenne. On voit vraiment que Dans ce petit déséquilibre qu'il peut
1: Oui,
0: avoir,
1: oui.
0: il y a la clé de réussite pour remettre en équilibre. Donc, je ne vois
1: D'accord.
0: rien de vraiment négatif à ce niveau-là.
1: D'accord. Et au niveau, excusez-moi, au niveau acouphène, parce que tant que j'ai le tympan percé, il risque d'y avoir encore des acouphènes et c'est assez désagréable. Vont-elles disparaître avec la fermeture du tympan?
0: Là, on est quand même fortement dans la santé. Donc, je ne sais pas
1: Oui, disons
0: répondre
1: que...
0: trop précisément, mais on va voir en règle générale.
1: Oui. C'est pas toujours évident à supporter.
0: Non, c'est sûr. Mais pour moi, il y a un nouveau départ. Donc, si on lit entre les lignes, un nouveau départ veut dire que il n'y aura pas spécialement d'infection et que on n'ira pas certainement jusque l'opération.
1: D'accord.
0: Du moins, pas
1: D'accord.
0: maintenant.
1: Ok. Alors c'est très bien. C'est très bien. Et
0: Moi, je vois
1: mon
0: en tout
1: résultat.
0: cas des aspects positifs pour vous.
1: D'accord. Et mon résultat d'IRM pour demain, sans parler trop de détails, hein, vous sentez quelque chose de
0: Donc,
1: positif?
0: vous devez aller chez le docteur demain pour un
1: Oui,
0: résultat.
1: pour faire un IRM, faire l'IRM, c'est une résonance magnétique pour bien voir l'endroit. Allô?
0: Oui, non, je suis là. J'étais dans mes cartes et
1: D'accord.
0: dans mon
1: Oui, d'accord.
0: ressenti, tout
1: Oui,
0: simplement. Et
1: super.
0: je vois non, pour moi, il va vous donner des bonnes nouvelles. Alors, des
1: Des bonnes nouvelles.
0: traitements, oui, on ne peut pas dire que vous ne prenez rien, parce que ça, c'est
1: Oui, non,
0: mentir.
1: oui.
0: Mais il va vous donner des choses qui peuvent être relativement
1: Bonne.
0: positive par rapport à votre état. Moi, je vois des énergies positives, je vois que vous remettez de
1: Super.
0: l'ordre dans tout. Donc, moi, je pense que quand ce sont des choses comme ça, c'est des choses qui guérissent, mais il faut rester au calme, il faut rester tranquille. Et vous êtes une personne qui bougeait pas mal, enfin, vous aimez ça. Donc, rester inactive, c'est pas toujours ce qui vous convient le mieux.
1: Facile. Oui.
0: Non.
1: Et puis surtout
0: Mais.
1: ces temps, avec l'acouphène, ça me fait des angoisses de rester tranquille. Alors qu'il me fallait toujours bouger, bouger, bouger.
0: Mais moi, je vois que sincèrement que ça va évoluer et je ne vois nullement que y a des aspects négatifs dans ça.
1: D'accord. Alors c'est très bien. En tout cas, votre bougie de nouvelle m'aura bien aidé. Vous vous souvenez?
0: Oui, j'ai fait une bougie de neuvaine pour vous. Je me demande si elle est finie
1: Oui.
0: d'ailleurs. Je crois pas.
1: Oui.
0: Oh, elle est déjà
1: Mais
0: finie?
1: c'est quelque chose qui fait du bien. Et que je recommande.
0: Mais
1: Je recommande.
0: c'est toujours un plaisir de vous l'allumer. Vous le savez, vous m'appelez quand vous voulez.
1: Oui.
0: Je vous mets la bougie de neuvaine. Selon le cas, on met les énergies nécessaires. Et
1: Oui.
0: en général, les personnes sont contentes. Donc, moi, ça me
1: Oui,
0: fait bien
1: oui,
0: sûr
1: oui.
0: plaisir de pouvoir vous aider.
1: D'accord. Après, au niveau, dans ces prochains mois, j'ai toujours mes cours de français, savoir comment ça va évoluer, si je vais avoir des enfants
0: Si
1: durant le mois de
0: ça
1: juillet-août ou des
0: reprend.
1: adultes. Oui.
0: quand je vois un arrêt de travail, je sais le travail que vous faites, je donne pas de précision, mais ce travail-là, ça, il est arrêté encore pour quelque temps.
1: D'accord, oui, oui.
0: Et on va voir maintenant pour les cours particuliers.
1: Oui, oui.
0: Ça vous tracasse quand même?
1: Un petit peu, parce qu'il y a du va-et-vient, et puis un peu d'instabilité, qui n'est que peut-être passagère. Hein.
0: Oui, pour moi, c'est passager. Il y a... Ça va commencer par une personne, puis deux, puis trois, et puis je pense même que vous allez dire je dois ralentir un peu le rythme.
1: D'accord.
0: Et donc vous allez vous dire là ça commence à être voilà beaucoup. Quand il y a personne, il y a personne, mais quand il y a de trop, il y a de trop. Et donc il faut trouver un juste milieu, mais ce juste milieu, vous allez le trouver. Ça, j'ai aucun doute sur ça.
1: Au niveau des personnes, j'en ai trois. C'est possible que je puisse en avoir une ou deux de plus?
0: En tous les cas, sur les doutes, donc les doutes, c'est ce que vous avez en ce moment, vous avez la belle réussite. Je ne sais pas si vous voyez les cartes à la télévision, mais vous avez la levée. Et je vous dis, il va tellement y avoir après du monde qu'à un moment donné, vous allez dire, je dois un petit peu, comment dire, refuser. Parce que vous voulez faire plaisir à tout le monde, mais après, c'est vous qui laissez votre santé. Donc, il y a un moment, c'est plus possible.
1: Exactement. Exactement.
0: Mais je vois que ça va bien jouer pour vous. Donc, restez, pour moi, restez confiante et vous allez voir que ça va pouvoir jouer pour vous en tous les cas.
1: Ok. Et au niveau vacances, est-ce que vous me voyez peut-être partir en vacances un petit peu d'ici l'automne ou je ne sais pas quand?
0: Moi, je dirais directement, ce qui me vient, c'est hors saison. Donc, le chiffre 10, octobre, ce serait parfait.
1: D'accord. Et ben, c'est ce que je pensais.
0: Je vais regarder avec les cartes. Donc, c'est super, mais on va voir avec les cartes quand même ce que ça dit. Oui, dans vos projets, dans vos illusions, je montre les cartes, la réussite est là, la grande réussite est là. Donc, moi, j'ai ce chiffre 10, vous me dites, oui, c'est plus ou moins vers cette période que j'aimerais partir.
1: Oui, exactement.
0: Donc, pour moi, ça avance, et ça avance bien. Donc, il faut que vous restiez confiante, tout simplement.
1: D'accord. Au niveau, je pourrais vous demander, au niveau financier, savoir comment ça ira dans ce
0: Vous avez une rentrée d'argent, mais les cours aussi rapportent effectivement de l'argent.
1: C'est avec ma caisse maladie qui me doit de l'argent que j'ai payé à mon aide ménagère. Et je suis toujours en attente depuis le mois de mars. Et on m'a dit que ça allait peut-être se débloquer d'ici le 25. Mais bon...
0: À voir si quelque chose se débloque avec l'argent, mais...
1: Ce sera la somme qui a été demandée.
0: En tous les cas, le contraire.
1: Oui.
0: Et moi, je vois des choses, une mutation, donc il y a des choses effectivement qui se débloquent par rapport à l'argent, et je vois

0: que ça peut être très, très positif pour vous.
1: D'accord. Alors, c'est très bien. C'est super, Nino. Je
0: Oui,
1: vous
0: je suis encore
1: remercie
0: à
1: de ces bonnes
0: temps,
1: nouvelles.
0: patientez un peu et vous verrez, tout va rentrer sur, voilà, encore une fois, les cartes parlent sur les épreuves difficiles, donc pour l'argent en ce
1: Oui.
0: moment, vous avez une belle réussite, encore et encore et encore. Donc,
1: D'accord,
0: ça ne
1: Nino.
0: peut aller que de l'avant.
1: En tout cas, je vous remercie, Nino, pour tout ce que vous faites pour vous chez nous, vos.
0: Voilà les amis, la ligne est libre. Voilà, il reste encore largement le temps d'avoir un appel au 700. Et alors, les numéros directs, donc 0901, 901, 993, touche numéro 1, sans délai, vous arrivez ici à mes côtés, vous êtes prioritaire. Si vous appuyez sur le 2, c'est pour nos amis en bas de votre écran pour avoir une éclaircie, mais confidentiel, ça ne passe pas par la télévision. Et le chiffre 3, si vous ne savez pas qui choisir, et j'insiste sur le SMS pour le franc symbolique TVM3 au 700. Et on va repartir avant d'avoir, j'espère, un appel très très vite. Je repars sur le prompteur, voilà, avec le sujet dont je parlais, les anges, les défunts, les signes qu'on a autour de soi. Donc, je disais, perdre que quelqu'un que l'on aime, c'est une grosse perte physique, c'est un deuil très difficile à faire. Cela n'a pas pu pouvoir en, cela de ne plus pouvoir entendre sa voix comme avant, de ne plus pouvoir toucher sa main, de ne plus partager les gestes du quotidien, c'est pas évident. Mais est-ce que l'amour disparaît avec le corps? Beaucoup de traditions spirituelles, et j'en suis la preuve vivante, répondent que non. Elles disent que le lien continue autrement. Les défunts ne communiquent pas toujours comme nous le voudrions. Ils ne viennent pas toujours clairement avec des mots précis. Ils passent souvent par des signes subtils. Les défunts ne communiquent pas toujours comme nous le voudrions. Ils ne viennent pas toujours clairement avec des mots précis. Ils passent souvent par des signes subtils. Une odeur de parfum, de tabac, de cuisine, de fleurs, une chanson qui revient plusieurs fois, un objet qui tombe au moment où l'on pense à eux, une photo qui attire notre regard, un rêve d'où la personne paraît plus vivante que jamais, une sensation de main sur l'épaule, un souffle près de l'oreille, une impression de chaleur autour du cœur. Ce sont souvent des signes simples, mais très forts pour celle ou celui qui les reçoit. Et moi, qui est un grand spécialiste depuis toutes ces années, depuis ma naissance, qui ressent les défunts, je vous le dis souvent, dans les rêves, ils peuvent apparaître également les petites plumes sur un balcon. Vous êtes dans la rue, vous marchez, il y a une plume qui attire votre regard. Tout ça, ce sont des petits signes de nos défunts. Et donc, essayez de leur parler, même mentalement, quand vous sentez ce frisson, quand vous sentez quelque chose autour de vous, parlez-leur et vous verrez que même s'il n'y a pas une réponse claire, nette, précise, vous allez ressentir quelque chose qui vous fait penser à cette personne disparue, à ce défunt disparu. Alors, le rêve, comme je le disais, est l'un des moyens les plus fréquents par lesquels les défunts semblent se manifester. Beaucoup de personnes racontent avoir rêvé d'un proche disparu, non pas dans un rêve confus, mais dans un rêve très clair, presque réel. La personne apparaît apaisée, parfois plus jeune, parfois plus lumineuse, parfois plus silencieuse. Elle peut sourire, embrasser, rassurer ou simplement être là. Ces rêves-là laissent souvent une sensation particulière au réveil. On ne se dit pas seulement

0: Quand j'ai rêvé de lui ou j'ai rêvé d'elle, on se dit « il ou elle est venu me voir ». Il y a une différence entre un rêve ordinaire et ce que certains appellent une visite dans l'âme. Dans une visite, l'émotion est souvent plus profonde, plus nette, plus paisible. Oups, voilà, ça a disparu, c'est pas grave, ça revient. Donc, je disais, on se réveille avec une forme de certitude intérieure. Bien sûr, il faut toujours garder du discernement. Tout signe n'est pas forcément une manifestation. Parfois, notre chagrin cherche à donner du sens à tout, et c'est humain. Mais parfois aussi, le signe est si juste, si précis, si inattendu, qu'il vient toucher une partie de nous et de la logistique, qui ne peut pas totalement être expliquée. Et nous prenons quelqu'un. J'y reviendrai si le temps le permet. Allô, bonsoir.
1: Oui, bonsoir, comment ça va?
0: Ça va bien, et vous?
1: Ça va bien. Écoutez, je vous appelle car les examens approchent. Et puis que j'ai toujours des petits doutes. J'aimerais bien savoir si tout va bien se passer, si j'ai ce qu'il faut, quoi.
0: Au niveau de vos examens.
1: Oui, exactement. Normalement, si tout se passe bien, j'obtiens mon bachelor. Puis après, ça veut dire que j'ai mon été libre. J'ai pas besoin de me concentrer sur des rattrapages à faire ou quoi que ce soit. Donc, j'aimerais bien savoir si c'est le cas, quoi.
0: On va regarder. En tout cas, vous vous donnez énormément de moyens pour réussir.
1: Oui, je fais ce que je fais, mais...
0: Bon, c'est loin, c'est fort que oui, même dans les cartes, on voit sur les épreuves que vous traversez à la réussite.
1: D'accord.
0: Donc vous devriez bien sûr étudier, mais bien sûr aussi prendre un petit peu de temps pour vous. Parce que j'ai l'impression qu'à un moment donné, le cerveau est rempli et vous n'y arrivez plus.
1: Oui.
0: Et comme vous avez certains doutes, vous vous dites « non, moi je veux évoluer vers la réussite pour avoir un été tranquille ». Et moi je pourrais dire quand même qu'il y a un été tranquille qui arrive. Je vois
1: D'accord.
0: pas spécialement de voir tout l'été étudier, rester enfermé. Ce n'est pas ce ressenti-là. Donc pour moi,
1: D'accord.
0: Vous avez des possibilités d'évolution et pour moi, c'est quelque chose de positif.
1: D'accord, ça me rassure, parce que vraiment les dernières années, j'ai dû, c'était pas des rattrapages forcément, mais j'ai dû séparer mes examens entre juin et août, donc mon été était mort à chaque fois, quoi. En tout cas, j'essayais de profiter, mais il y a toujours quelque chose dans la tête, donc si cet été ça peut être différent, c'est bien, ça me rassure un peu.
0: Oui,
1: Mais je
0: ça
1: me donne
0: se
1: les
0: ressent.
1: moyens, mais voilà.
0: Ça se
1: Et
0: ressent
1: toujours
0: fort.
1: Quoi.
0: En fait, il y a une ou deux matières qui ça colle moins avec vous.
1: D'accord, ouais, alors c'est possible, en effet.
0: Je regarde encore, mais moi, je n'en... Non, parce que pour moi, sur vos réflexions, il y a le papyrus. Alors, le papyrus, ici, dans ce cas-là, c'est pas le contrat de travail. Hein. C'est plutôt il y a un diplôme, il y a quelque chose à la clé.
1: D'accord. Ok, bon, c'est rassurant. Alors. De toute façon, je vais me donner, mais avoir un peu confiance en plus, ça aide toujours.
0: Alors, vous pouvez toujours m'appeler pour une bougie au code 103 et pour remonter vos énergies et que vous vous sentiez mieux. Ça, il n'y a pas de souci. Ça, je peux faire pour
1: oui,
0: vous.
1: Oui, c'est vrai que j'entends beaucoup de personnes en parler. Il faudrait peut-être que je profite de ça aussi.
0: Quand on essaye, après, on me dit on ne s'en passe plus. Donc, voilà, vous pouvez m'appeler quand vous voulez. Et je

0: mettre très
1: D'accord.
0: simple pour vous. Mais
1: D'accord, ok. Bon,
0: les
1: ben, très
0: cartes
1: bien.
0: sont très bonnes, hein, donc je comprends bien sûr les inquiétudes, c'est pas quelque chose d'anodin de terminer un
1: Ouais,
0: master.
1: j'espère, oui.
0: Mais voilà, pour moi, c'est quelque chose que vous réussissez, vous vous êtes donné les moyens pour réussir. Donc maintenant, on arrive à quelque chose pour moi de relativement positif.
1: D'accord, bon, bah, très bien. Alors, je retiens ça bien dans un coin de ma tête.
0: Mais
1: Et puis, j'ai
0: il faut
1: mis...
0: retenir ça.
1: Et j'ai mis le nom de quelqu'un d'autre, c'est mon copain. Juste
0: Oui.
1: ses énergies, voir comment il va. Lui aussi, il arrive à la fin de ses études et je le sens un peu stressé, un peu plus distant. Je voulais voir si ça allait remonter, s'il y avait un problème.
0: Un problème entre vous, je ne pense pas.
1: D'accord.
0: Il a un petit souci de santé, lui.
1: Alors on cherche en effet, mais ça n'a pas encore été trouvé. Il y a des analyses qui doivent être faites.
0: Ouais, il va faire des analyses. Mais ça le tracasse beaucoup aussi. Et comme c'est quelqu'un
1: D'accord.
0: qui ne veut pas exprimer et dire j'ai mal ici ou ça va pas bien, c'est
1: Ouais.
0: quelqu'un qui ne parle pas de tout ça. Donc c'est ça qui fait que vous avez l'impression parfois qu'il s'éloigne, mais moi je ne vois pas du tout qui s'éloigne de vous.
1: D'accord, ok. Et puis pour les soucis de santé, vous voyez que c'est quelque chose de grave ou ça va?
0: Non, pour moi, c'est pas grave parce qu'il se remet je montre les cartes. Il remet de l'ordre et de l'équilibre. Maintenant, c'est peut-être le docteur
1: Ok.
0: qui l'aide, évidemment, avec un traitement. Mais il y a quelque chose qui est là, des examens, des prises de sang, toutes sortes de choses qui sont en train
1: D'accord.
0: d'être faites, finalement. Et je vois que il y a effectivement pour moi des aspects positifs et sur le papyrus, donc lui aussi son diplôme, il a la paix. Donc déjà là aussi, quand il aura ses résultats de santé, qu'il fera son traitement, qu'il aura des bonnes nouvelles par rapport à ses études et que la paix est là, moi je vois quand même des aspects relativement positifs, hein. Donc je ne vois pas
1: D'accord.
0: que vous devez vraiment vous inquiéter par rapport à tout ça. Moi, je
1: D'accord,
0: vois
1: ok.
0: que ça avance gentiment et que vous allez voir, vous allez pour moi pouvoir aller de l'avant tous les deux. Mais je pense sincèrement, quand il aura ses résultats, il y aura son inquiétude qu'il a en lui et dont il ne parle pas et on le trouve un peu taiseux parce qu'on ne sait pas trop ce qu'il pense, il va plus s'ouvrir. Quand il sera rassuré,
1: D'accord.
0: il va s'ouvrir.
1: Ok, tant mieux. Il passera un bon été
0: Donc,
1: aussi.
0: oui, bah oui. Moi, je dirais même qu'il y a peut-être pas très longtemps, mais quelques jours de vacances où vous pourriez profiter de partir ailleurs quelques jours et de vous sentir bien et de prendre le soleil tranquille. Donc des choses positives sont en train d'arriver. Ça, c'est pour moi, c'est une chose certaine. Donc je
1: D'accord.
0: dirais c'est encore un petit peu de patience. Pensez
1: Oui, bien
0: à
1: sûr.
0: vous divertir, pensez à autre chose que toujours vos études, et vous verrez, de toute façon, la finalité pour moi est positive.
1: D'accord, ok. Bon, alors c'est rassurant.

0: fait plaisir. Ah, et une dernière chose.
1: Oui, dites-moi.
0: Il fait aussi un peu de musique, il est assez créatif. Je voulais voir si vous voyez de l'évolution là-dedans. Si ça stagne un peu ou si ça bouge
1: Juste de la
0: un peu, si c'est un peu
1: musique
0: comme
1: ou il chante?
0: ça. Il chante et il rappe.
1: C'est bien ce que je ressens. Alors, je ne peux pas dire que, parce qu'il fait quand même des études aussi, des hautes études, donc ça c'est un parallèle. Là, pour le moment, on va dire, ça reste quelque chose qui reste une passion.
0: Oui, c'est en second plan, ouais. D'accord.
1: Mais je vois quand même, avec le temps, on voit la belle lumière. Je montre les cartes parce qu'elles sont très belles. On voit qu'il y a le temps, donc c'est pas pour tout de suite. Oh, je dirais peut-être que des choses pourraient bouger l'année prochaine. Alors, je ne sais
0: Ok.
1: pas, je lui souhaite de devenir le dernier chanteur à la mode, mais je pense que c'est plus avec tout ce qu'on fait maintenant, les réseaux sociaux et tout, où il peut faire découvrir sa musique.
0: D'accord.
1: Moi, je vois
0: Je note aussi.
1: il peut faire découvrir sa musique maintenant avec les réseaux sociaux. C'est très très facile de mettre en ligne des choses et il y a des gens qui le voient et il peut se faire repérer et que finalement voilà il puisse faire quelque chose. Alors ça va prendre évidemment, il est encore assez jeune, donc ça va prendre
0: Oui.
1: encore quand même un peu de temps, mais il peut développer quelque chose grâce aux réseaux sociaux.
0: D'accord. Bon, bah alors très bien, je prends note, on l'encouragera.
1: Mais
0: écoutez,
1: avec
0: merci beaucoup.
1: plaisir.
0: Je suis désolée, je dois aussi vous laisser. Je pense qu'on arrive aussi à la fin de votre émission, donc je ne vais pas
1: Oui,
0: vous garder
1: tout
0: plus longtemps.
1: doucement, on arrive à la fin.
0: Donc, merci beaucoup. Et puis, bah, je
1: Mais
0: vous donnerai
1: avec
0: des nouvelles, je m'appellerai
1: plaisir,
0: pour probablement.
1: sans problème, quand vous
0: Alors,
1: voulez.
0: bonne soirée. Merci.
1: Merci, tout de bon pour vous, à bientôt.
0: Merci, au revoir.
1: Au revoir. Et oui, les amis, comme je l'ai dit en début d'émission, l'émission venait de commencer. J'ai dit cette émission-ci, comme d'habitude, je ne vais pas la voir passer. Et on arrive gentiment à la fin de l'émission. J'ai pas tout à fait, je vais quand même parler une bonne moitié de mon sujet par rapport aux défunts, aux invisibles, aux signes, aux rêves, à toutes ces choses que vous ressentez autour de vous. Alors, je me tiens à votre disposition au code 103. Demain, donc vous composez le 0901 901 993, la touche numéro 2, et vous faites le code 103. Vous pouvez vérifier ma disponibilité sur parlez-moi-d'avenir.tv ou alors cette émission qui était en direct ce soir sera rediffusée demain sur TVM3 de 12h à 14h et vous me verrez dans les petites photos en dessous de votre écran à côté de mes collègues et vous verrez tout simplement un screenino 103 et donc si je suis en vert, je suis disponible pour les bougies de neuvaine, pour des explications, pour des voyances. Il n'y a que la santé, le juridique, vous savez qu'on en parle un petit peu moins. J'insiste sur les défunts. Quand c'est en privé au code 103, j'utilise mes cartes, mais je peux vous donner des messages beaucoup plus précis que je ne peux le faire à l'antenne, parce que sinon, ça prendrait trop de temps de le faire en direct à l'antenne. Donc voilà, je vais vous remercier en tous les cas pour votre fidélité à notre émission. Donc pour certains, je serai là demain dès 8h30, 9h, de 12h à 14h évidemment. Une grosse partie de l'après-midi, certainement demain soir quand ce sera le direct.

contact d'un ou d'une de mes collègues, vous me verrez connecté en bas. Et sinon, on se retrouve dans quelques jours en direct absolu sur votre chaîne TVN3 pour cette belle émission Parlez-moi d'avenir. Faites de doux rêves. Je vous dis à très vite et je vous fais plein de gros bisous.

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2: Bélier, Mercure en Vierge impose un bémol à un projet pharaonique qui pourrait mettre vos finances à mal.
3: Taureau, si votre cœur est libre, ne visez pas les papillons de nuit. Il ne serait qu'un feu follet alors que vous recherchez une relation dans la durée.
4: Gémeaux, vous avez gardé depuis longtemps un idéal rangé dans un petit coin de votre tête. Vous pourriez enfin dévoiler ce secret au grand jour.
5: Cancer, la jalousie risque de ronger votre partenaire si vous continuez à vouloir plaire à tout le monde. Il a besoin de témoignages d'affection pour être rassuré.
6: Lion, essayez de mettre des mots sur vos mots en les décrivant et les exprimant. L'effet placebo est garanti.
7: Vierge, grâce au soleil et à Vénus en balance, vos pensées sont en phase avec votre force de réalisation et vous concrétisez brillamment vos projets.
8: Balance, la magie qui émane de vous désarme vos plus coriaces adversaires. Ils ne peuvent plus jouer au chat et à la souris.
9: Scorpion, les contingences matérielles vous ennuient. Laissez votre partenaire s'en occuper. Il en sera ravi et vous pourrez vivre en dilettante.
10: Sagittaire, vous avez besoin d'un certain confort au foyer et quelques dépenses onéreuses.
11: Verseau, vos amis ont décidé de vous montrer qu'ils vous aiment et ils organisent à votre insu une sorte
12: et cerise sur le gâteau. Votre partenaire souhaite consacrer légalement cette belle union.
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Bonsoir mesdames, bonsoir mesdemoiselles, bonsoir messieurs. Désolé, j'étais en train de mettre comme il faut mon micro. J'espère que vous m'entendez. Ne vous étonnez pas si j'ai une drôle de voix ce soir. Vous l'entendez, je m'entends moi-même. Je sors de chez le dentiste il y a trois quarts d'heure et j'ai encore la joue bien enflée et puis j'ai la bouche un peu maillée et j'ai un peu de peine à parler. Voilà, mais ça ne change rien à la voyance, simplement. Je pense qu'il me faudra 2-3 heures jusqu'à ce que ça se décongestionne et que je puisse retrouver mon visage normal. Mais rien de grave, on sait ce que c'est que les dentistes, c'est comme ça. C'est comme ça, ils vous endorment, ça vous fait des joues comme ça. Et puis après, ben voilà, on m'a dit que j'avais pas remarqué moi-même, mais on m'a dit, maintenant j'entends, oui, on m'avait dit que je parlais un petit peu bizarrement. Voilà, bon. Ce sont les aléas de l'anesthésie. Bon. En tout cas, j'ai pas eu mal, c'est ce qui compte, effectivement. Moi, je suis très heureux de vous accueillir ici ce soir pour une émission de 2 heures, 0901 901 993. Vous voulez être avec moi, vous faites le 1. Vous voulez être avec nos amis à l'arrière que vous voyez en bas de votre écran, vous faites le 2. Et ensuite, vous faites leur code PIN pour autant qu'ils soient en vert, bien sûr. S'ils sont en orange ou qu'ils sont absents, ben vous ne pouvez pas les atteindre. Si vous ne voulez pas choisir, vous faites le 3 et c'est le système qui choisira à votre place. Il choisira à votre place, vous n'aurez pas à vous casser la tête. C'est le système qui va vous octroyer quelqu'un complètement au hasard et ça vous permettra ainsi peut-être de connaître des nouvelles personnes, de changer, c'est bien des fois aussi d'aller voir d'autres voyants, d'autres médiums qui effectivement ils sont aussi là pour vous et voilà, donc il faut pas les zapper. Excusez-moi, je bois un peu d'eau. Alors il faut pas les zapper parce que ce sont des gens aussi formidables qui vont vous aider dans n'importe quelle situation de votre vie, que ce soit privé, que ce soit professionnel, que ce soit, mon Dieu, voyage. Hein, bientôt, on aborde bientôt l'époque du voyage pour les gens qui partent, en espérant qu'ailleurs on aura meilleur temps qu'ici, on espère en tout cas. Et c'est vrai que ces gens-là, eh bien, peuvent vous conseiller la même chose que l'équipe que vous connaissez bien, Cristal, Nino, moi-même, donc il n'y a pas de souci. Faites-leur confiance, ils vous guideront certainement vers des bons buts et avec des bons présages. S'il y a des, alors, on peut pas, il ne peut pas toujours y avoir que des bons présages.

Il y a aussi des moins bons. Et quand ils sont moins bons, il faut savoir en tirer le meilleur et puis éviter de les faire. Ou s'il y a des mauvais présages, il faut éviter d'aller la tête dedans. Donc il faut regarder ça de loin. Et puis, si on peut les éviter, vous les évitez si on vous dit qu'ils sont mauvais. Voilà. Nous avons aussi, pour participer à l'émission, un concours. J'ai une drôle de voix, on dirait que je suis quelqu'un d'autre. Ça reviendra, vous inquiétez pas. J'espère, pour moi, si vous avez la possibilité de participer au concours TVM3, et là, de quoi s'agit-il ? Il s'agit de gagner dans ce concours une consultation gratuite. Comment cela se passe-t-il ? Eh bien, vous devez pour cela acheter des minutes à un moindre prix que ce qui est annoncé en bas de votre écran. Par exemple, si vous prenez déjà 10 minutes, ça vous coûtera plus que 3,50 francs la minute. Et plus vous allez prendre 30, 60, etc., eh bien, ça vous coûtera moins cher, je crois qu'il y a même 15, 30, ça vous coûtera chaque fois moins cher. Et vous arriverez au total de 120 minutes pour 120 minutes pour, je dis une bêtise, pour 360 francs, bien sûr, à 3 francs la minute. Tout le monde sait compter, on sait que 12 fois 3, ça fait 36, donc 120 fois 3, ça fait 360. Alors j'entends des gens qui disent, oh là là, moi j'ai pas 360 francs à mettre. Alors si on peut pas, on peut pas, vous pouvez prendre moins, 90, 60. Vous pouvez prendre une plus petite carte de prépay, vous n'êtes pas obligé de prendre 120. 120, c'est l'exemple. Simplement, si vous prenez ça, que vous avez les moyens de prendre ça, eh bien, vous pouvez le payer petit à petit. Votre organisme de crédit, c'est la même chose que quand on va en vacances, on revient et qu'on a dépensé 5000 francs, ils ne vont pas vous demander 5000 francs, ils vous disent, voilà, minimum à payer 120 francs par mois. Eh bien, peut-être que pour une somme de 360, ça sera 40 ou 50 francs à payer par mois. Et donc, ça vous permet d'avoir cette carte, de l'utiliser la même chose que les numéros de téléphone et de pouvoir payer petit à petit, ce qui est quand même pas dédaignable et qui, comme ça, ne vous grèvera pas trop votre porte-monnaie. Mais allez-y, faites-le. Encore une fois, faites-le avec une carte de crédit. Une carte de débit ne fonctionne pas. Et les cartes de crédit ont cet avantage, c'est que les émetteurs de ces cartes de crédit, eh bien, ils ne vous mettent pas le couteau sous la gorge en disant, vous avez dépensé... si moi je revenais de vacances, qu'ils me disent, vous avez dépensé 4000, vous avez 10 jours pour verser 4000, je serais embêté. Mais on peut payer petit à petit, et tant qu'on respecte le paiement, eh bien, ils ne vous embêtent pas. Bien sûr, naturellement, il y a des intérêts qui sont ajoutés, hein, parce que comme vous payez à tout crédit, il y a des petits intérêts à la fin du mois qui viennent se rajouter, c'est indéniable. Et si vous réutilisez la carte entre deux, ça va de nouveau descendre. Hein, mais voilà. Mais c'est vrai que ces cartes de crédit sont quand même très utiles pour certains cas. Moi, je dis pour partir en vacances, pour acheter des cartes prépayées, ou à la fin du mois, quand quelqu'un se retrouve sans le sou, heureusement qu'on a des fois des cartes de crédit, ça permet de faire le joint ou de s'acheter encore un peu à manger avant que le salaire... Et ce code à 5 chiffres, vous l'appliquerez avec un autre numéro de téléphone que celui qui est en bas, qui est exprès pour les cartes prépayées. Vous ferez ce numéro, on va vous demander d'introduire le code que vous avez reçu. Appuyez le 1, voulez-vous parler aux personnes qui sont à l'arrière, payez le 2. Voulez-vous parler aux personnes de façon aléatoire, sans savoir qui, faites le 3. Et comme ça, bien sûr, vous aurez un panel bien garni de tous ces gens qui sont là pour vous, pour vous aider, et non pas pour vous embêter, j'allais dire, mais surtout pour vous aider. Autre chose, vous tombez sur quelqu'un, je l'ai déjà dit 1000 fois, mais vous tombez sur quelqu'un, je dis tiens, je vais essayer au hasard le 3. Puis vous tombez sur quelqu'un, vous sentez, ça arrive, sur la Terre, on n'a pas tous des atomes crochus avec tout le monde. Il y a des gens, ça passe bien, d'autres, on leur donnerait le bon Dieu sans confession. Il y en a d'autres, on ne les sent pas, puis on n'a pas envie d'être amis avec eux, on ne sait pas pourquoi. Alors moi, je sais plus ou moins pourquoi.

Notre subconscient nous avertit que ce n'est pas une personne pour nous, ou qu'il y a quelque chose qui ne va pas, et donc ces gens-là, ben, il vaut mieux s'en éloigner quand on vous avertit intérieurement comme ça. C'est un avertissement qui vous avertit qu'il ne faut pas trop aller dans ce sens-là. Même s'ils ont l'air joviaux, super sympas, voilà, moi j'écoute souvent ma voix intérieure qui me dit non, n'y va pas. Si ça me dit oui, je dis, bon, alors j'y vais, je fais connaissance, on se serre la main, pourquoi pas. Mais voilà, j'ai voyagé sur des bateaux où il y avait des 3 000-4 000 personnes, je n'ai pas été serré à la main à tout le monde. Il y en a certains, je passais tout droit, je ne les sentais pas. C'est comme ça, hein. Et pourtant, il y avait du monde, hein, mais voilà. Mais c'est, écoutez votre cœur, écoutez votre vous intérieur qui vous avertit souvent et tellement bien. Simplement, des fois, on ne l'écoute pas. Et après, on peut se tromper, puis être que ce soit vraiment quelqu'un de bien. Mais 9 fois sur 10, on est déçu. Donc, faut croire que ça ne devait pas être la bonne personne. Donc, si vous tombez sur quelqu'un sur la ligne, vous dites, c'est pas, j'aime pas. C'est pas que j'aime ou j'aime pas, j'apprécie pas trop sa façon de faire. Ouais, j'aime pas ça comme elle fait la voyance, elle a l'air très sympa, mais voilà. Eh bien, vous attendez qu'elle finisse la première question, parce que je trouve que c'est une question de politesse. Vous lui dites, voilà, merci beaucoup X, je ne veux pas dire de nom, merci de m'avoir répondu, puis la dame va vous dire, ah, mais vous n'avez pas d'autres questions? Non, non. C'était la seule que j'avais. Merci infiniment, en tout cas, de votre temps. J'ai pris note. Merci bien, merci infiniment. À bientôt. Et vous raccrochez. Et vous prenez, si vous voulez, quelqu'un d'autre. Voilà, on n'est pas obligé. On n'est pas obligé d'aller manger dans un restaurant qui ne nous plaît pas ou qui a quelque chose qui ne va pas. Donc, s'il y a quelque chose qui ne nous plaît pas, on n'y va pas. Et la voyance, c'est la même chose. Aller vers les gens qui vous attirent, ou les gens... où vous avez un feeling, même par la voix, parce qu'effectivement, beaucoup de ces voyants, vous ne les connaissez pas, mais il y a un feeling par la voix qui se passe. Et c'est comme ça qu'il faut s'écouter. Si votre ressenti dit oui, ok, on peut y aller, vous y allez. Si vous dites non, n'y allez pas. Voilà. Mais encore une fois, ne coupez pas le téléphone à la barbe et au nez de la personne qui fait un travail, comme je fais le même travail. Moi, j'ai jamais aimé qu'on me coupe la parole, tac, puis qu'on raccroche, c'est arrivé, hein, c'est arrivé. Moi, je trouve ça très malhonnête, mais bon, on peut dire, écoutez, merci beaucoup, vous voulez... non, c'est tout, merci beaucoup, belle fin de journée, au revoir, et puis on raccroche, on n'a pas besoin de 1000 explications, et même si le voyant est un peu surpris, il a assez l'habitude pour comprendre que peut-être, voilà, vous ne vouliez rien d'autre, ou il y a quelque chose qui n'allait pas. Mais c'est pas bien de le dire en pleine figure, de dire, oui, vous êtes un nul, vous n'avez rien vu, ne faites pas ça. Ne faites pas ça parce que la personne, tous les gens qui travaillent à l'arrière font ça avec conviction. Il se peut qu'ils soient dans un mauvais jour, ça arrive, ça m'arrive d'être dans un mauvais jour où on ne voit pas bien les choses, mais ce n'est pas une raison de ficher ça à la figure de quelqu'un. Si vous allez chez votre garagiste, et puis qu'il a d'habitude, il nettoie votre voiture, puis qu'il a oublié de nettoyer le capot arrière, et qu'il a fait tout le reste, vous n'allez pas lui dire, mais vous êtes un nul, vous ne savez même pas nettoyer une voiture, elle est dégueulasse. Vous partez, puis vous la nettoyez vous-même. Voilà, il y a des choses où il faut savoir baster, et ne pas aller chercher trop loin, parce qu'après vous fâchez avec le garagiste, puis qu'il vous dit, allez réparer votre voiture ailleurs. Ben, c'est exactement ce que la personne ramasse sur le nez. Et là aussi, si par exemple vous étiez, je dis comme ça, vous ne l'êtes pas, mais si quelqu'un était malhonnête avec un voyant, si un jour vous êtes vraiment embêté, puis qu'il n'y a que ce voyant-là qui travaille et qui vous reconnaît, il risque aussi de vous dire, écoutez, donc si vous l'avez insulté comme ça, vous dites, écoutez, la dernière fois ça s'est mal passé, je préfère pas vous prendre. Le voyant, le médium a aussi le droit de vous refuser. Hein, écoutez, s'il se souvient, si vous ne changez pas votre voix, etc., il va vous dire, mais écoutez, c'est avec vous que j'ai eu un problème l'autre fois. Oui, oui, mais j'étais pas bien, ça va mieux. Moi, je serais du côté de la voyante, je dirais, écoutez, il y a d'autres personnes, choisissez quelqu'un d'autre, je vous en prie, mais pas moi. Moi, je ne prends pas des gens comme ça. C'est une fois, pas deux. Parce que au bout de 10 minutes, un quart d'heure, elle va redevenir agressive. On en est presque sûr à 78%. Quand on a une nature difficile de...

0: la changer. Il suffit que dans la conversation, il y a quelque chose qui ne lui plaise pas, elle va de nouveau vous insulter ou vous envoyer promener. Donc, on n'a pas besoin de ces gens-là. Après, peut-être cette personne-là discute avec une autre personne et avec qui elle s'entend, mais tant mieux. Si entre une autre voyante, et elles arrivent à trouver le feeling, comme on dit, tant mieux. Mais ça ne sera pas moi, et ce ne sera pas la personne dont je vous ai donné l'exemple. Alors, on va tout de suite prendre la personne qui vient d'arriver. Oui, allô, bonsoir.
1: Oui, bonsoir.
0: Comment ça va?
1: Gentiment. Oui.
0: Alors, je suis en train de noter. Il est de 83, lui, c'est juste? Non.
1: 88,
0: voilà, je voyais mal. Ok, je vous écoute, ma chère madame. Que puis-je faire pour vous?
1: On va déjà appeler les énergies.
0: Les énergies pour vous?
1: Oui.
0: D'accord. Qu'est-ce que vous vouliez, vous m'avez dit? Vous n'avez pas choisi encore le chiffre, entre 1, 2, 3, 4, 5, 6, je ne sais plus.
1: Ah, les énergies?
0: Non, oui, le chiffre entre 1 et 6.
1: Non, excusez-moi. Alors, le 4.
0: D'accord.

0: C'est pas terrible en ce moment les énergies.
1: Non.
0: On voit. Je dis pas que c'est catastrophique ou quoi que ce soit, mais on voit que c'est pas terrible, c'est pas une bonne période pour vous. Hein. Là, ça veut pas dire que ça va pas revenir. Alors c'est vrai que vous êtes suivi par un médecin ou quelqu'un?
1: Oui, je vais le 4 juin chez le médecin.
0: C'est bien. Alors c'est bien parce que, à mon avis, il y a des choses... Alors, je ne sens pas des choses gravissimes, mais je sens quand même qu'il y a des choses qui sont perturbées, puis qu'il faut arranger, quoi, en fait. Hein. Donc ça serait bien.
1: Oui, alors c'est pas terrible.
0: D'accord, oui, donc on voit hein, qu'il y a... Vous avez des douleurs quelque part? Ouais. Mais écoutez, ça me parle pas mal ce que vous dites. Je pense qu'il y aura des traitements ou des choses qu'on va pouvoir vous donner qui vont soulager ces douleurs. Et puis petit à petit, en étant dans le soulagement, eh bien, ça va petit à petit partir. Est-ce que vous devez faire de la physio ou quelque chose comme ça?
1: Oui, j'ai eu fait de la physio, mais j'ai arrêté.
0: Ça ne vous amenait pas grand-chose?
1: Non, mais c'est parce que c'était... C'est parce que j'attendais de la physio. Moi, je me disais avec plus d'exercice.
0: D'accord. D'accord.
1: J'ai quand même été opérée la hanche.
0: Ça part du dos et ça va dans la jambe.
1: Oui, depuis sous les fesses, là, ça me tire dans les jambes.
0: Mais je vois ce que vous voulez dire, le nom ne me revient pas, mais je vois. Écoutez, effectivement, moi je ne peux pas donner de diagnostic, mais à voir avec vos médecins si c'est ça ou pas. Moi je pense qu'on va trouver la solution, et les choses devraient quand même s'arranger. Faut un peu haut les cœurs et haut le moral, parce que ça vous tombe sur le moral tout ça, c'est vrai.
1: Ah oui, ça tout à fait.
0: Ça c'est normal. Autre chose peut-être, ma chère madame?
1: Oh, ben, un petit peu les finances aussi.
0: Les finances.
1: Comment vont ces finances?

0: Alors, les finances pour vous. Un chiffre entre 1 et 6.
1: Ben vous mettez le 4.
0: Le 4. Est-ce que vous êtes dans un moment un peu délicat?
1: Comment?
0: Vous êtes dans un moment un peu délicat avec les finances?
1: Non, ça va.
0: Ça va? Alors, je vais voir pourquoi ça me dit ça. Ah.

0: Allez. Mouillé. Bon. Bon, alors on vous dit de faire attention avec vos finances. Alors peut-être que ce que j'ai vu, c'est plutôt une projection de ce qui pourrait arriver. C'est-à-dire, on vous dit attention à bien garder votre argent, ne pas prêter à gauche, à droite. Ça pourrait être mauvais pour vous, ou bien on ne vous le rendrait pas, ou on vous le. Ouais. Moi, je ressens aussi que vous êtes quelqu'un d'assez généreux, assez gentil. Et en fait, j'ai peur, mon ressenti, c'est que j'ai peur que. Alors, certainement, vous savez gérer vos finances, mais ça dit de faire attention de ne pas tomber dans le panneau des gens trop mielleux, ou bien qui viennent pleurer, voilà.
1: Oui, mal intentionné.
0: Voilà. Et qui finalement, tout ce qu'ils veulent, c'est vous prendre de l'argent. Et après, oui, je le rends dans un mois, je le rends la semaine prochaine. Et puis ces gens-là ne le rendent jamais. Donc,
1: ouais.
0: Voilà, donc on vous dit.
1: On connaît ça.
0: Voilà, donc attention à ça un petit peu. Parce que des fois, ça peut être même des proches qu'on se dit, oh, mais quand même, allez, je te donne ça, mais tu me le rends. Oui, je le rends. Et puis après, pff, disparaît. Donc on vous dit, soyez prudente avec l'argent, ne prêtez

0: rendez compte, il faut attendre jusqu'en fin 2026 encore. Ils font patienter. Et puis moi, je me disais l'autre jour avec un copain, ils vont trouver encore une combine pour retarder encore plus ou pour ne pas le faire, je suis sûr, je ne sais pas. Je ne sens pas la chose.
1: Oui, puis avec ce deuxième pilier, tout ça, ils déduisent encore.
0: Oui, oui.
1: Non.
0: En tout cas, moi, c'est vrai que tout ce qui est financier, je fais moi-même. Moi, je m'occupe pas des banques, un petit peu la poste, mais je préfère mettre mon argent à la poste ou en avoir un petit peu à la maison. Mais j'ai pas grand-chose à la maison parce que je ne veux pas risquer les vols ou risquer quoi que ce soit. Ouais, moi je préfère comme il y a. Moi je suis pas du style à cacher sous le matelas ou dans un meuble. Moi si j'ai de l'argent. Si j'ai de l'argent, je le mets à la poste ou à la banque. J'ai aussi un compte bancaire. Et c'est temps, j'utilise plus la poste. Et puis, quand j'ai un petit peu, si on vient me prendre ce petit peu, j'ai plus rien. Donc, faut faire attention, faut faire attention. Qui que ce soit qui vienne vous, mais en pleurant, vous savez, les gens, ils se mettent à genoux, mais je t'en prie, prête-moi. Vous dites, mais je peux pas, pourquoi? Mais t'as quand même des sous? Non, j'en ai pas, justement, j'en ai pas. Même si vous en avez, vous dites je n'en ai pas. Vous dites il me reste 70 francs sur le compte. Et puis, mais tu peux les prêter. Mais non, mais moi, ces 70 francs, j'en ai besoin jusqu'au salaire, jusqu'à la paye, j'ai rien d'autre. Non, je ne peux pas. Et c'est non, et c'est non, et c'est non. Et puis voilà.
1: Ah ouais, faut dire qu'il faut assez serrer la ceinture.
0: Oui, mais s'il faut encore toujours aider les autres pour finir, hein, c'est bon. Hein. Surtout que, on l'a dit, les gens ne sont pas corrects et puis ils ne vous rendent pas. Ouf, c'est assez
1: affreux. D'aujourd'hui.
0: Oui, faites méfiant. Est-ce que...
1: C'est vrai.
0: Et puis même si on fait un papier et tout ça, les gens ils s'en fichent des papiers. Hein. Est-ce que vous avez d'autres questions encore?
1: Oui, alors je voulais savoir un peu sur mon ami.
0: Oui. Quelle est la question?
1: Alors un petit peu savoir comment ça se passait.
0: Oui, mais par rapport à quoi? Vous parlez du travail, vous parlez du sentiment, vous parlez de quoi?
1: Oui, il y a un petit peu de sentiment, puis il y a... Je pense qu'il a aussi eu un peu des problèmes, alors...
0: Donc, c'est par rapport à vous, la question, en fait, c'est ça?
1: Oui.
0: D'accord. Alors, un chiffre entre 1 et 6, s'il vous plaît.
1: Alors, vous me donnez... donnez-moi le 4. On va rester au 4.
0: Vous le voyez souvent?
1: Non, c'est étonnant, je ne l'ai pas tellement vu, non.
0: Depuis combien de temps vous ne l'avez pas vu?
1: Oh, ça fait un petit moment maintenant.
0: Mais c'est quoi un petit moment? 2 mois, 5 mois, 3 mois, plus?
1: Non, ça fait... Ouais, je pense 4 mois.
0: Alors, c'est vrai qu'il est pris dans ce qu'on appelle un gros blocage. C'est pas par rapport à... ce qui sort, c'est pas par rapport à vous, c'est par rapport à lui-même. Comme s'il était pris dans quelque chose, pas de choses malhonnêtes, mais c'est comme s'il était pris avec quelqu'un. Est-ce qu'il aurait rencontré quelqu'un? C'est possible. Et en fait, il est aussi pris... Voilà, il est un petit peu pris entre cette personne et vous. Maintenant, ça parle quand même que l'amitié ou le contact continue avec vous. Hein. Et ça, il ne faut pas... Ça...
1: Oui.
0: Voilà, ça, c'est bien. Mais s'il y a autre chose, moi, je dirais que c'est un peu fichu. Et puis que, je dirais que cette personne a un petit peu changé de fusil d'épaule. Et peut-être que vous allez effectivement la voir moins, ou beaucoup moins qu'avant. Ça ne veut pas dire que vous ne la verrez pas, parce qu'il y a quand même la carte de l'appui. Mais c'est comme si cette personne, aujourd'hui, se trouvait un peu mal à l'aise.

0: vis-à-vis de vous. Et puis que voilà, elle n'ose plus venir autant qu'avant. Elle viendra, mais très très très très peu. Et puis ce qui sort, c'est encore une fois, il y a quand même une autre personne qui apparaît dans le jeu. Est-ce qu'il aurait rencontré quelqu'un? Il vous l'a pas dit ça?
1: Non, parce qu'il est toujours tout seul.
0: Ouais, parce que alors.
1: Il a eu des problèmes. Donc c'est beaucoup ces problèmes qui l'ont.
0: Oui. Sûrement. Ça veut pas dire que, comment dirais-je, qu'il a plus les problèmes, il les a toujours, mais ça non. Et puis ça veut pas dire qu'il s'est mis avec quelqu'un, c'est pas ce que je ressens, mais il a rencontré quelqu'un, comme ça. Pour l'instant, il a l'air pris, voilà, mentalement et plus, mais ça va pas très loin non plus. C'est un petit peu une histoire un peu de sympathie et de moralité. Je dirais plus que je les vois comme des amis que des amoureux. Donc, pour l'instant, je vois pas de grande différence par rapport à ce qu'on avait déjà parlé. Mais je ressens qu'il pense quand même à vous. Et que, moi, mon ressenti me dit que prochainement, alors peut-être pas le mois de juin, je suis pas sûr, mais autour de juillet, vous devriez le voir. Voilà.
1: Ouais. Non, puis comme il est seul, célibataire, il a beaucoup des copains, des copines.
0: Oui, voilà. Écoutez, tant mieux, hein.
1: Oui, mais oui, il faut aussi qu'il vive.
0: Absolument. Mais pour moi, il ne vous oublie pas, il reviendra à un certain moment. Peut-être avec une autre, difficile de venir voir s'il vient avec une autre optique ou pas, mais l'appui et l'amitié est toujours là. Donc ça, c'est bien, effectivement.
1: Oui, en disant si j'envoie des messages, il me répond quand même mon message.
0: Ah ben, hein. Vous voyez, donc c'est pas, il ne fait pas la sourde oreille, ça c'est bien, effectivement.
1: Oui, mais oui.
0: Bon, super. Est-ce qu'on a fait le tour? Est-ce que vous avez d'autres questions?
1: Qu'est-ce que je pourrais vous demander?
0: Je ne sais pas.
1: Qu'est-ce que vous avez encore comme bonne question, monsieur Bruno?
0: Ah, c'est moi qui dois poser les questions. la santé, les énergies, on a vu. L'argent, on a vu. Avec votre ami, on a vu. Qu'est-ce qu'on pourrait poser, qu'on nous pose souvent, à moins que vous ayez une idée. Vous voulez pas déménager?
1: Non, j'ai une petite villa. Non.
0: D'accord. Donc vous êtes bien là, vous êtes bien. Donc c'est pas le
1: déménagement. Oh oui.
0: Donc c'est pas le déménagement. Vous sous-louez des choses de votre villa? Vous avez des locataires ou non?
1: Non, pas du tout.
0: Pas du tout.
1: Ah non, j'ai une petite villa, je suis seule.
0: D'accord.
1: Depuis que j'ai perdu mon mari, de toute façon, je suis toujours restée seule.
0: D'accord. Je vous ferai le secret aussi pour tout ce qui est énergie tout à l'heure avant qu'on se quitte. Mais je suis en train de chercher la question. Dans votre vie là, vous avez des travaux à faire ou des choses comme ça?
1: Non, pas spécialement, non.
0: Ni le jardin, ni rien du tout.
1: Oh non, c'est fini le jardin,
0: c'est
1: moi
0: fini.
1: Je pourrais pas. Hein.
0: D'accord. Mais c'est qui s'en occupe? C'est quelqu'un d'autre?
1: Oui, j'ai un cousin qui vient me faire un petit peu les alentours.
0: D'accord.
1: Qui vient me donner qui donne un coup de main.
0: Oui, tout à fait. Alors, qu'est-ce qu'on pourrait... Souvent, moi, on me pose les questions, c'est pas moi qui les pose, mais... Sentimentalement, vous auriez envie de rencontrer quelqu'un?
1: Oh. C'est ce que mes filles me disent, tu devrais trouver quelqu'un pour aller boire un verre ou bien manger un petit quelque chose ou comme ça.
0: Alors voilà une bonne question, on va poser ça comme question.
1: Mais oui.
0: Alors est-ce que il y a des chances de rencontrer quelqu'un en amitié plus un chiffre entre 1 et 6?
1: Alors vous pouvez mettre le 6.
0: Le 6, d'accord.

0: Ah, c'est vos filles qui vous disent ça?
1: Oui.
0: Après, il y a un âge pour tout aussi, hein.
1: Oui, oui, bien sûr.
0: C'est sûr, hein. Mais ça veut rien dire, hein.
1: Non.
0: Là, l'amour n'a pas d'âge.
1: Non, non, non.
0: Donc on voit là-haut.

0: C'est fine. Quand je dis fine, ça parlerait d'une personne, pas deux ni trois, une. Et puis cette personne, comment dirais-je, elle serait d'un, un peu dans vos âges ou peut-être quelques années de moins. Mais vous, ce qui sort de chez vous, c'est que vous n'êtes... On pose cette question, mais c'est comme si les cartes disaient que vous n'êtes pas sûr de vouloir... Bon, c'est normal, vous ne voulez pas n'importe qui, n'importe comment, c'est logique. Hein, vous ne voulez pas...
1: Oui, oui.
0: Voilà, vous voulez pas ramasser des gens qui boivent ou Dieu sait quoi. Donc ça, j'imagine que non. Et puis, on voit un petit peu le manque de confiance en vous. Vous avez... Ça vous stresse de rencontrer quelqu'un?
1: Non, spécialement, non.
0: D'accord, c'est allemand.
1: Si c'est une personne correcte ou...
0: Ouais. Parce qu'il y a quand même la carte du stress, de la rencontre. Bon, des fois, quand ça arrive, on a quand même un petit stress. Mais voilà, les cartes sont quand même assez ouvertes. Il y aurait un changement assez important pour retrouver la tour. Donc, ce qui veut dire... Pour moi, votre vie, à n'importe quel âge, votre vie n'est sentimentale, n'est pas terminée. Vous allez rencontrer quelqu'un, et puis, alors, vous ferez un bout de chemin avec. Je dirais même, mon ressenti, c'est que ce bout de chemin devrait durer jusqu'à la fin. Jusqu'à ce qu'un des deux s'en aille. Voilà.
1: Voilà.
0: Ben voilà, c'est comme ça.
1: Mais oui.
0: Bon, ben tant mieux. Ok.
1: C'est vrai que aussi toujours tout seul, c'est un peu monotone, hein.
0: Ouais, oui, bah ça c'est sûr. Hein, au bout d'un moment.
1: Et puis ça fait surtout que ça fait 10 ans que j'ai perdu mon mari.
0: Ouais. Vous avez rencontré quelqu'un durant ces 10 ans?
1: Non.
0: Non. Rien de sérieux.
1: Non. D'accord. Non.
0: En tout cas, les cartes.
1: Ouais. C'était dur, quoi, c'était...
0: Ouais.
1: Parce qu'on est quand même resté 25 ans mariés.
0: Ouais, ouais, c'est sûr. C'est pas facile de recommencer avec quelqu'un. Mais, encore une fois, les cartes disent qu'il pourrait y avoir un changement assez important, et cette année encore, pour moi, je pense, encore en 2025. Alors, voilà. Oui, parce qu'il y a des âges où il ne faut pas attendre 20 ans, hein, c'est sûr.
1: Oui.
0: Alors voilà.
1: Oui, c'est vrai, ça.
0: Ok, alors merci beaucoup d'être passé, ma chère madame.
1: Non, mais c'est rien, monsieur Bruno. Ah. Alors je vais vous demander...
0: je vais vous faire le secret. Le secret.
1: Pour les deux. Le secret, puis le...
0: La protection. Comment c'est l'autre? La protection.
1: Là. Oui.
0: D'accord.
1: Parce que, alors vous savez, ce soir, j'ai gagné le petit concours. Ah.

0: Vous êtes du mois d'août, c'est juste?
1: Oui.
0: D'accord.
1: Mais oui.
0: Oui. Alors, je vais commencer la protection pour vous. Vous fermez les yeux.
1: Oui. Et puis après, vous le faites pour mon ami.
0: D'accord. Alors, on fait déjà pour vous. Vous fermez les yeux.
1: Oui.
0: Vous pensez à vous. Vous n'avez pas besoin de penser au petit carré blanc. Juste à vous. Vous me dites dès que vous êtes prête.

0: Ouais. Oh, bah, je suis prête.
1: Alors, j'y vais. Alors ça c'est bon, je vais vous faire le secret pour vous maintenant. Alors là, vous fermez les yeux, vous pensez au petit carré blanc et vous me dites quand vous êtes prête aussi.

0: Voilà. Alors on le fait pour votre ami aussi.
1: Oui, s'il vous plaît.
0: D'accord. Alors. Alors on va faire aussi la protection d'abord. Vous pensez à lui et, et rien du tout. Vous pensez à lui, simplement vous me dites quand vous êtes prête.
1: Oui. Ah ben vous pouvez y aller.
0: Alors j'y vais.

0: Alors là, c'est bon. Et on va faire le secret aussi pour lui. Alors, vous allez penser à votre ami et au petit carré blanc, vous me dites dès que vous êtes prête.
1: Alors, je suis prête.
0: Alors, j'y vais.

0: Voilà, c'est fait aussi, c'est fait. Voilà, ma chère madame, tout est fait.
1: Ah ben voilà.
0: Super. En tout cas, je vous souhaite
1: Eh
0: une...
1: ben,
0: Oui.
1: je vous remercie beaucoup pour votre gentillesse.
0: Merci à vous d'être passé, merci de votre gentillesse également. Je vous fais un gros bisou, si je peux me permettre,
1: Oui, de
0: sur la
1: même, mais
0: joue,
1: oui, bien sûr.
0: et puis je vous souhaite une
1: Et
0: très...
1: puis on dit toujours aux gens qu'on les aime, alors on aime tout le monde.
0: Alors c'est gentil, merci beaucoup, merci, moi aussi j'essaie d'aimer tout le monde,
1: Et
0: voilà.
1: puis alors prenez bien soin de vous pour vous soigner.
0: Oui, tout à fait, vous inquiétez pas. Merci beaucoup,
1: Oui,
0: merci, à bientôt.
1: mais oui.
0: À
1: Et puis je
0: bientôt.
1: vous souhaite une bonne semaine.
0: À vous aussi, merci, belle semaine à vous.
1: Merci,
0: Oh, merci,
1: Bruno.
0: au
1: À
0: revoir.
1: la
0: À la
1: prochaine.
0: prochaine, au revoir, au revoir. Voilà, 0901, 901, ça continue. 900, donc le 1 pour être avec moi, le 2 pour être avec nos amis, le 3 si vous ne voulez pas choisir. Vous voulez...

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Et nous voici déjà de retour sur le plateau de Parlez-moi d'avenir, bien sûr, la suite de cette émission. On va tout de suite parler de boutique, je pense qu'on aura du temps, à moins qu'on m'annonce quelqu'un. Sinon, moi je suis heureux d'être là avec vous et je vous rappelle que vous avez plusieurs possibilités de nous atteindre, soit par la ligne téléphonique 0901-901-993. Vous pouvez utiliser cette ligne pour atteindre et le plateau si vous faites le 1 quand il y a le direct, elle et nos consultants si vous faites le 2 et le 3 si vous faites, vous aurez aussi nos consultants, mais de façon aléatoire, vous n'aurez pas choisi, c'est le système qui vous donnera quelqu'un au hasard. Ça, le hasard fait bien les choses. Moi, franchement, de tous les gens qui ont fait le 3, il y en a plein qui m'ont dit « Ah, mais je suis tombé sur une dame, elle était charmante. Ah, mais je suis tombé sur un monsieur qui était vraiment sympa. » Voilà, dans ce domaine, on essaie d'être tous sympas. Maintenant, peut-être vous tombez chez un voyant qui vient de se cramer le doigt avec sa casserole, il ne sera peut-être pas très, très enclin à vous répondre, hein, mais il vous le dira à ce moment-là. Voilà, il peut arriver des choses comme ça. Et puis qu'on ne soit pas forcément tout à fait bien au moment de répondre. Hein, voilà. Nous avons la possibilité, s'il se passe quelque chose, de nous déconnecter, mais il faut avoir le temps de le faire, hein, des fois. Ce n'est pas toujours, toujours, toujours, toujours

0: 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Oui, il y a beaucoup de gens qui en profitent, mais il faudrait plus de mouvement. Parce que pour 1 franc, vous avez une consultation. Où est-ce que vous avez vu ça? Que pour 1 franc, vous avez une consultation. Alors après, on ne peut pas faire une consultation complète pour 1 franc. Hein. Ce n'est même pas une question des 1 franc, c'est une question qu'on a un temps imparti. Donc, vous pouvez poser quelques questions et puis voilà, vous ne pouvez pas... préparer 50 questions et puis vous nous tenez toute l'émission. Ça, c'est pas possible. Il faut de la place pour les autres. Mais choisissez les plus urgentes, les plus importantes pour vous. Et puis, comme ça, on vous trie un petit peu. Puis comme ça, on ira directement au but. Oui, allô, bonsoir.
1: Oui, bonsoir, Bruno.
0: Alors, je suis en train d'écrire vos coordonnées. Alors, ce 16 du 5, hein, c'est bien ça. Hein?
1: Oui, oui.
0: 51. Et puis, on a quelqu'un d'autre. Pierre. Et puis là, lui, il est aussi du 16, du 6. Ok, voilà, j'ai tout le monde. Qu'est-ce que je peux faire pour vous? Bienvenue d'abord sur le plateau. Et qu'est-ce que je peux faire pour
1: Merci.
0: Vous?
1: Merci. C'est gentil, Bruno. Écoutez, j'ai revu cette personne, donc...
0: Alors, soyons un peu plus précis, qu'est-ce que vous ressentez par la suite, par rapport à quoi?
1: Cette relation.
0: D'accord, savoir si elle va continuer, si elle va... De non-liberté, enfin quand je dis de non-liberté, il n'est pas attaché, mais voilà, il ne peut pas faire. Il y a les choses qui évoluent bien. Moi, je pense qu'il y a une bonne évolution par la suite. Il n'y a aucune carte qui dit qu'il n'y en aura pas. C'est juste le présent qui est un petit peu, pas tout à fait. C'est comme si la carte disait, il n'est peut-être pas tout à fait.
1: Ouais,
0: il n'est pas tout à fait prêt. Et puis après, on voit aussi cette famille, en fait, qui est là. Donc c'est vrai que c'est aussi quelque part un petit frein parce qu'on peut, vous pouvez pas partir en vacances, vous pouvez pas faire certaines choses, j'imagine.
1: Bien sûr,
0: c'est le seul hic. Mais par contre, la relation, pour moi, elle continue, elle va même à nouveau se renforcer et moi je dirais qu'elle va aller plus loin maintenant, de dire si vous allez vivre ensemble. Qu'est-ce que vous auriez d'autre comme question?
1: Vous sentez donc que ça va aller mieux, mais que peut-être que plus tard, il y aurait des possibilités.
0: Donc des possibilités de couple?
1: Oui.
0: D'accord.
1: Je sais que c'est des fois difficile d'aller plus loin ou trop loin, surtout quand c'est encore un peu bloqué. Hein.
0: Oui. Alors est-ce qu'après les blocages, est-ce qu'il

0: activité par la suite.
1: Voilà, oui, parce que les choses peuvent évoluer, mais si vous pouvez me dire un peu dans quel sens, peut-être.
0: Ben, dans le sens qu'il y a, moi, je vois quand même des bonnes choses, dans le sens positif en tout cas, parce qu'il y a, alors, il y a un petit peu d'attente, je vous l'ai dit tout à l'heure, il n'est pas tout à fait prêt. Et puis, il y a peut-être même des petits voyages, il y a plein de choses qui vont se dérouler. Et puis, il y a surtout aussi cette carte d'amitié et d'évolution positive.
1: Un peu, vous voyez. Ouais, ouais. Alors, vous pensiez peut-être qu'il quitterait la personne avec qui il est.
0: Alors, je pense que oui, mais pas, alors, comme je vous ai dit, pas dans un premier temps. Parce que vous la connaissez?
1: Non, mais je sais que ça fait longtemps que ça va pas. Alors ça, je le sais, c'était bien avant qu'on se rencontre, vous voyez.
0: Ouais, puis je la sens, alors je ne sens pas des choses graves, mais je sens que sentimentalement ou moralement, elle n'est pas très bien non plus, donc sentimentalement.
1: Non.
0: Les énergies et puis le moral, ce n'est pas le sentiment, ouais, puis le sentiment ne va pas très bien non plus. Donc c'est vrai qu'elle est un petit peu en retrait, puis que... Des fois, elle se dit, ce que je ressens, elle se dit, mais est-ce qu'on ne ferait pas mieux de se séparer? Et puis, bon, lui, ils ont quel âge, ils ont quel âge, les enfants?
1: Bon, je pense adultes, 35-40,
0: ah
1: oui,
0: alors, donc, il y a des petits-enfants?
1: Un. Oui.
0: Vous savez, des fois, les gens n'aiment pas être... Personne n'aime être jugé. Oui, qu'est-ce qu'il a fait? Il a laissé tout tomber. C'est toujours un peu délicat de prendre ce genre de décision et de changer de vie complètement. Maintenant, c'est tout à fait possible parce que les cartes sont quand même très ouvertes. Et je dirais que vis-à-vis de vous, ça m'a l'air ouvert. C'est pas fermé. Mais il a des choses... C'est comme s'il disait, les cartes disaient maintenant, pour lui, il a des choses... Avant de le faire, il a des choses à régler, quoi. Voilà.
1: Ce que je peux comprendre, ce que je peux comprendre. Remarquez que s'il y a des jolis moments à vivre, peut-être que c'est bien aussi.
0: Oui, en attendant, bien sûr. Autre chose?
1: Bon, mais écoutez, Bruno, c'est magnifique ce que vous m'avez dit. Est-ce que je peux vous demander le secret?
0: Oui, bien sûr.
1: Ça m'a fait, vous me l'avez fait il y a pas mal de temps, mais ça m'avait fait beaucoup, beaucoup de bien.
0: D'accord. Pour quelle partie du corps je dois le faire?
1: Oh, c'est digestion, intestin.
0: Digestion, intestin. Le moral aussi un petit peu?
1: Oui, oui.
0: D'accord.
1: Merci, vous l'avez compris, je pense.
0: Ok, oui. Alors, vous fermez les yeux, vous pensez au petit carré blanc, s'il vous plaît.
1: Oui, je le vois.
0: Vous me dites dès que vous êtes prête.
1: Je suis prête.
0: Alors, j'y vais. Votre prénom, c'est... Voilà, Michel. Alors, j'y vais.

0: Voilà, c'est tout bon.
1: Alors Bruno, vraiment, je vous remercie déjà pour le soin. Et puis, merci. Je peux vous demander encore un conseil ?
0: Oui, dites-moi si je peux.

0: Mais oui, vous me conseillez de patienter. Vous auriez un conseil à me donner?
1: Ah, par exemple, si vous devez le contacter ou comme ça, c'est ça?
0: Non, non, par rapport à la situation qu'on vient de discuter.
1: Ah. Oui, patience, les choses vont arriver à point au moment où elles devront arriver. Voilà. Et puis,
0: Ah oui.
1: il y a encore effectivement une carte qui dit que si vous vouliez, alors je ne dis pas que vous êtes de ce style-là, mais si vous en aviez marre, vous dites, ah, maintenant je veux le faire bouger, je pense que là, ça pourrait être un peu mal pris. Donc,
0: Faut pas le faire.
1: non,
0: Non, mais je
1: faut pas
0: pense
1: le
0: pas. Je
1: faire.
0: crois que les choses, elles doivent venir d'elles-mêmes,
1: Ce
0: vous
1: qui doit
0: voyez.
1: arriver,
0: En ce moment, c'est...
1: ce qui
0: Oui,
1: doit...
0: oui.
1: Hein,
0: Dites-moi.
1: j'allais dire, ce qui doit arriver arrivera. Voilà. OK.
0: D'accord, c'est un sage conseil. Je vous remercie infiniment
1: Mais
0: pour
1: je
0: tout,
1: vous en
0: Bruno,
1: prie, ma chère
0: vraiment.
1: madame. Très belle soirée à vous. Puis soignez-vous bien, portez-vous bien. Et puis
0: Merci
1: pensez à vous.
0: beaucoup.
1: Merci, à bientôt. Au revoir,
0: À
1: merci.
0: bientôt, au
1: Merci,
0: revoir,
1: au revoir, au
0: Bruno, au
1: revoir.
0: revoir.
1: Au revoir. Alors, 0900 1 900 1 993, le 1 pour être avec moi, le 2 pour être avec nos amis à l'arrière, le 3 si vous ne voulez pas choisir. Perdu. 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Pardon. À l'adresse suivante, concours TVM3, parlez-moi d'avenir, case postale 285-1024, Écublens. Si vous pouvez aussi le faire si vous n'avez pas de carte postale, vous pouvez le mettre sur une simple feuille de papier que vous glissez dans une enveloppe et que vous envoyez à la même adresse. Et bien sûr, n'oubliez pas de affranchir votre carte postale ou votre lettre. Il faut le faire, sinon ça n'arrivera pas. Et là, ça vous coûtera aussi 1 franc 20, donc ça revient au même que de faire le SMS. 1 franc 20, si vous envoyez 3 cartes, ça vous coûtera 3 francs. Si vous envoyez 3 SMS, ça vous coûtera 3 francs, la même chose. Donc voilà, donc c'est le même prix. Simplement, le temps que nous recevions cette carte postale, que nous allions la chercher à notre case postale, etc., ça peut prendre plusieurs jours jusqu'à ce que vous participiez au concours. Si vous jouez en disant ce soir ou demain je serai déjà prise pour le concours, c'est pas possible parce que vous devez déjà vous mettre la carte dans la boîte aux lettres, faut que le facteur la prenne peut-être le lendemain, ça va au centre de tri, après ça va dans les postes, etc., qui doivent le retrier et le mettre dans les cases postales. Puis après, il faut que la personne qui va aux cases postales aille chercher ça. Elle n'y va pas forcément tous les jours, mais peut-être tous les 2-3 jours, ou 2 fois par semaine, je ne sais pas, je ne me suis jamais renseigné. Donc votre carte postale peut presque faire entre 6 et 8 jours, jusqu'à ce que nous l'ayons en main. Donc si vous êtes pressé, parce qu'il y a des gens qui disent, oh, je vous pose une question, je m'inscris à une carte postale. Si vous êtes pressé, faites-le par SMS, ne le faites pas par carte postale. Hein? Voilà. Bien, vous savez tout, presque tout par rapport au concours. Et ces cartes postales et ces lettres participeront de la même façon que les SMS. On a un panier, on met les cartes postales, on mélange, hop, on en tire une. Donc c'est la même chose que le panier électronique. Hein? Voilà. On va parler un petit peu de boutique en attendant notre deuxième pause. Pendentif, une akite et arbre de vie. Longueur du...

pendentif environ 6 cm offert chaînette de longueur d'environ 50 cm. L'unakit pourrait améliorer la digestion, voilà, pour la femme, et accélérer l'élimination des graisses et des toxines, ce qui fait d'elle une alliée de référence pour les personnes qui suivent un régime. Cette pierre possède aussi la vertu de purifier le sang, la vésicule biliaire, le foie et les intestins. Sachez aussi que cette pierre pourrait optimiser le bon fonctionnement de votre système cardiaque et de vos poumons. Enfin, l'unakit pourrait vous aider à vaincre vos dépendances à l'alcool, au tabac ou aux drogues. Ainsi, si vous souhaitez arrêter de fumer, la pierre vous offrira la force de réussir le sevrage. Sur le plan émotionnel, l'unakit aurait le pouvoir d'atténuer votre existence comme les grands colères ou encore la jalousie ou la maladie. La jalousie maladive. Le son prix, 23 francs, plus frais de livraison. On va passer. Et ma petite grenouille. On va parler de la petite grenouille mignonne. C'est temps, je n'en avais pas trop parlé, j'ai parlé l'autre jour. Grenouille de la prospérité pour attirer l'argent et l'abondance en général. On raconte qu'un jour, c'est bien cette fable, un jeune paysan jouait dans un étang lorsqu'il vit une grenouille. Celui-ci lui jeta une pierre et la grenouille se cacha sous l'eau. Vous la voyez en ce moment. L'enfant, triste, alla tous les jours à l'étang pour essayer de la revoir. L'enfant grandit, mais n'avait pas de quoi manger tous les jours. Plus tard, la grenouille fit de nouveau son apparition. Le garçon remarqua que la grenouille n'avait plus que trois pattes. C'est une grenouille à trois pattes. Il pensa que c'était certainement à cause de ce qu'il lui avait fait subir lorsqu'il était petit. Elle lui demanda tout de suite pardon. Le temps passa et l'agriculteur eut un fils qui tomba malade, mais il n'avait pas l'argent pour acheter les médicaments si coûteux. Les chinoises apportent la prospérité sur le plan financier. De plus, selon la croyance Feng Shui, elle a le pouvoir de conjurer le mal, de protéger la richesse et d'augmenter les revenus. Comme je l'ai dit, je l'ai déjà expliqué, je l'ai acheté, cette grenouille, je l'ai à la maison. Quand je lui mets une petite pièce de 5 centimes, là, ils sont jaunes, c'est comme de l'or, ne mettez pas une vraie pièce d'or, hein, parce que des fois elle tombe, mettez une pièce d'or, et je vous assure, croyez-moi ou ne me croyez pas, depuis que je l'ai, peut-être vous ne croirez pas, et vous croirez que c'est un mythe, en tout cas moi c'est pas un mythe, mais c'est aussi parce que j'aime beaucoup cette grenouille, elle me le rend bien, et elle m'apporte sérénité dans les finances, je ne dis pas abondance, mais pas de stress financier, et c'est de la sérénité. Voilà. On va parler du pendentif goutte. Ah non, je crois qu'on va parler de rien, parce que je vois qu'on m'annonce la deuxième page.

Et nous voici de retour sur le plateau de Parlez-moi d'avenir. Oui, Parlez-moi d'avenir. Et tout de suite, nous allons recevoir quelqu'un. Je vais y arriver aujourd'hui. Bonsoir. Alors, je note vite votre...

0: Vous êtes 6, 9. Vous êtes du mois de septembre, hein, c'est bien juste.
1: Oui, le 25 du 9 74.
0: D'accord. Alors, que puis-je pour vous, mon cher monsieur?
1: Alors, moi, j'aurais une question, parce que j'ai eu un peu beaucoup de problèmes il y a 2 ans dans une entreprise de travail.
0: Oui.
1: Et maintenant, je fais des recherches. Puis là, ça fait 1 an et demi, je postule. Et j'ai toujours rien en vue, on me répond, mais toujours qu'ils sont pas, comment dire, ça joue pas, quoi.
0: Mmh. Vous avez déjà eu des convocations ou pas?
1: Non, pas encore, justement, quoi.
0: Et ça fait 2 ans que ça dure?
1: Ouais, 1 an et demi, disons. Ça fait ce mois-ci, ça fait 1 an et demi, et puis il me reste justement 2 mois de chômage, même pas. Et puis je me demandais s'il y avait quelque chose qui allait sortir.
0: Mais je veux pas être indiscret, mais ouais. Que vous dit votre conseillère chômage parce qu'on n'avait pas de réponse? Qu'est-ce qu'elle vous dit à ça?
1: Alors le truc, c'est que maintenant, vu qu'il me reste 1 mois et demi de chômage, ils m'ont donné un coach.
0: Uh-huh.
1: Mais je sais pas qu'est-ce que ça va donner. Et puis justement, c'est un peu trash, quoi.
0: Mm-hmm. Ça vous plaît pas trop, en fait?
1: Ouais, ça me stresse, parce qu'après si je finis le droit au chômage, j'ai même pas. Ouais, après il y a le social, mais j'ai même pas droit, quoi. Parce que vu que j'ai un peu de sous de côté, quoi.
0: Ouais, ouais.
1: Puis ça fait un peu trop de. Ça me stresse, quoi, disons.
0: D'accord, on va aller voir un petit peu ça. Donnez-moi un chiffre entre 1 et 6, s'il vous plaît.
1: Le 3.
0: D'accord.
1: Parce que c'est un travail que j'aimais, mais ça s'est mal fini, quoi. Voilà, j'ai dû finir en juridique avec eux. Puis c'est un travail que j'aimais beaucoup, quoi. Et là, j'ai postulé pour la même branche, et puis je sais pas si c'est à cause de cette entreprise qui est quand même une multinationale.
0: Vous continuez dans le même genre de travail, en fait, ou bien?
1: Ouais, je voulais, si j'aurais pu retrouver dans la même branche, ça m'aurait fait plaisir, quoi. Mais là, maintenant, j'ai en 1 an et demi, j'ai postulé dans plein d'endroits. J'ai même fait sur Lausanne, Yverdon, mais ouais, c'est pas évident, quoi. Je sais pas, quoi.
0: J'ai quand même une petite question par rapport à l'ancienne entreprise. Vous êtes parti en mauvais termes?
1: Ouais. Parce que, en fait, si vous voulez, j'avais pistonné une fille qui est après devenue chef. Et puis, si vous voulez, à un moment donné, elle était jalouse avec. Il y en avait 2-3, en fait. Elles étaient très, jalouses, parce qu'ils n'arrivaient pas à avoir les mêmes résultats que moi dans le domaine de la vente.
0: Mmh.
1: Alors elles ont commencé à me faire des misères. Puis à faire des manipulations pour que justement la hiérarchie me foute dehors, quoi.
0: Ouais, parce qu'en fait c'est ce que je ressens. Vous avez raison. Je pense qu'elles ont ces personnes ont tout fait pour vous mettre une mauvaise réputation dessus. Et malheureusement, ce que je vois, c'est que cette réputation mauvaise vous suit partout où vous allez.
1: Ouais, parce que justement j'ai appris dernièrement là par un ancien client. Ils allaient au magasin puis demander où ce qu'il est le vendeur. Ils ont dit ouais, parce qu'ils m'ont accusé que j'étais un alcoolique, que je buvais sur le travail, quoi, vous voyez.
0: Ouais. Non, mais ils vous ont sali, ils vous ont dépeint comme
1: comme une merde.
0: Voilà, quelqu'un qui ne sait pas travailler, ouais. Patati, patata.
1: Ouais, ouais.
0: Et en fait, moi, vous savez que normalement, on n'a pas le droit de donner de mauvais renseignements sur quelqu'un qui cherche du travail. Ouais. C'est punissable par la loi. Hein. Si vous aviez des preuves, vous pourriez les attaquer, ces gens-là. Mais moi, c'est arrivé à quelqu'un de ma famille. Si vous menaciez ces gens-là de dire, écoutez, moi, je vous dénonce à telle autorité du travail,

0: ils prendraient peur. Parce que moi, j'ai l'impression qu'ils vous mettent des bâtons dans les roues. Et puis, comme automatiquement, lorsqu'on se présente quelque part, on vous dit, vous avez travaillé où avant? Bah, telle entreprise.
1: Ouais.
0: Bah, ils téléphonent, ils se renseignent, et puis là-bas, ils donnent des mauvais renseignements. Ça, c'est clair et net. Hein, c'est clair et net. Donc, c'est vrai que tant qu'ils feront comme ça, ça va être compliqué pour vous. Ou alors, il faut changer complètement de branche. Et puis, où est-ce que vous avez travaillé? Bah, si vous n'êtes pas obligé de le dire, là, vous ne le dites pas. Mais c'est compliqué, c'est compliqué parce que les...
1: Oui, je sais. Parce que, vous voyez, le problème surtout, à part ça, c'est parce que, vous voyez, comme j'étais, comment dire, un élément clé, quoi, non, dans la progression, ben, en fait, ça les emmerde, que, excusez-moi de dire ça, mais que j'aille peut-être dans la concurrence ou bien... Vous voyez ce que je veux dire?
0: Oui, mais on ne peut pas empêcher quelqu'un de travailler. Hein. C'est interdit. On ne peut pas empêcher quelqu'un de travailler. C'est comme qu'il y a des gens qui sortent des choses comme de la déco. Parce que, par exemple, je dis comme ça, il y a une personne qui travaille dans le vin, qui quitte la maison, puis qui va travailler dans une autre maison de vin. Normalement, elle n'a pas le droit de prendre les clients. C'est de la concurrence déloyale. Moi, j'ai assisté à un procès de ça. Au prud'homme, et la maison dont il était parti réclamait 50 000 francs pour comme dommage intérêt parce qu'il avait pris des clients, et de l'autre côté le juge a dit on peut pas empêcher quelqu'un de travailler, et celui qui avait demandé, ben il a perdu, il a rien pu avoir, et c'est normal parce comme on vient de dire, et ça c'est pas tout à fait la même chose, mais c'est vous avez parlé de vente, mais c'est vrai qu'on ne peut pas empêcher quelqu'un de travailler. Ça fait partie des lois ou de la Constitution, je ne sais plus. Donc on n'a pas le droit d'enquiquiner quelqu'un afin qu'il ne trouve pas de travail. C'est punissable, c'est punissable par la loi. Et moi, je tâcherais de savoir qui c'est. Et puis, si je peux me permettre, avant d'aller voir la loi ou des avocats ou des juges qui vont vous coûter les yeux de la tête, moi, je verrais ces personnes, je dirais, écoutez, maintenant je sais que vous donnez des mauvais renseignements, tout est prêt pour partir, tout est prêt pour partir en justice. Voilà. Vous arrêtez tout de suite, sinon moi j'envoie les papiers en justice. Vous avez 2 jours pour arrêter votre cirque, sinon ça part en justice. Et moi, ils prendront peur, parce qu'ils savent très bien qu'on ne peut pas dégommer quelqu'un. Moi, si j'extrapole et que je regarde après les cartes suivantes, vous allez finir par trouver du travail. Je ne suis pas sûr. Alors, je ne peux pas être sûr que ce soit...

0: c'est quand même dégoûtant de faire ça, parce que c'est empêcher quelqu'un de travailler, de gagner sa vie. Mais vous allez...
1: Je sais.
0: Je vois qu'ils vont... Certainement, si vous... Sur vous, il ne faut pas y aller avec un esprit de taper ou de quoi que ce soit. Il faut, aller, il faut y aller quand même dans un esprit un peu méchant, de revanchard, en disant, maintenant, vous arrêtez de m'emmerder, sinon tout part en justice. J'ai les noms de tout le monde et vous serez tous dénoncés pour mauvais renseignements, et puis ils n'ont pas le droit de couper comme ça. Et je pense que ça va les calmer, et suite à ça, ben, vous trouverez un travail. Voilà. Heureusement. Mais je sais que ce n'est pas facile à faire, ce que je viens de vous dire, mais vous trouverez un moyen d'aller dans l'entreprise et d'essayer de réunir les gens et de leur dire ce que vous pensez, puis qu'ils arrêtent de vous embêter, sinon ça part au
1: travail.
0: Alors, financier. De financier pour la suite. Là aussi, un chiffre entre 1 et 6, s'il vous plaît.
1: Ben, je prends le 3.
0: Le 3. Le 3.
1: Que j'ai de l'argent de côté, quoi. Ben, ils vont pas me prendre. Et puis, moi, maintenant, ben, justement, j'ai commencé ce programme...
0: C'est pas une honte, c'est un droit qu'on a.
1: Non, je sais, c'est pas une honte.
0: À cet argent. Il faut que ce soit vraiment quelqu'un de confiance en qui vous pouvez compter.
1: Ouais.
0: Vous gardez. Écoutez,
1: ouais.
0: Bon, la question que vous m'avez posée, c'était sur le... Ah, je sais plus maintenant.
1: Le financier,
0: oui. Moi, je vois pas de catastrophe au social. Ou si vous y allez, ça sera peut-être un mois ou deux, parce que je ressens quand même. Mais encore une fois, il faudrait mettre ces gens... Parce que chaque maison que vous irez, j'ai déjà tout préparé, les papiers, juge, c'est comme ça que ça va marcher. D'accord ?
1: Oui, puis sinon...
0: Il est spécialisé...
1: En plus, il est spécialisé pour les...
0: Alors... Vous arrivez à me donner... Voilà, ça me suffit.
1: Ouais.
0: Un chiffre entre 1 et 6.
1: Alors, je prends toujours le 3.
0: D'accord. Alors, vous pouvez y aller les yeux fermés. C'est quelqu'un de... Enfin, quand je dis les yeux fermés... faut les ouvrir quand même, c'est quelqu'un de très très bien, il va vous amener beaucoup d'empathie et de petits trucs comme ça, qui va aucune carte qui me dit que ça n'ira pas, vous aurez peut-être même des fois du mal un peu à suivre, mais c'est ça.
1: Moi je vous remercie beaucoup, là vous m'avez donné une lueur d'espoir, c'est déjà ça, on peut dire, voilà, et puis je vous souhaite une toute bonne soirée.
0: Beaucoup de chance.
1: Alors,
0: et n'oubliez pas de regarder ses anciens collègues ou patrons. Voilà. À bientôt. Merci à vous.
1: Bonne soirée, au revoir.
0: 0901 901 993, le 1 pour être avec moi, le 2 pour être avec nos amis à l'arrière, le 3 si vous ne voulez pas choisir. Je trouve ça, pour revenir à l'histoire de ce monsieur, aberrant. Anti-terre, anti-travail, anti... Je sais pas, il y a un mot qui me manque, mais je veux dire, on n'a pas le droit de faire des choses comme ça. Même si vous avez travaillé avec quelqu'un qui ne vous a pas convenu pour X, Y, Z raison, qu'on le fout dehors, ce n'est pas une raison pour aller dire... S'il va se présenter puis que les nouveaux patrons veulent avoir des renseignements, ce qui me semble très logique, qu'on vous appelle, dit « Ah non, écoutez, oh là là, ce monsieur, il a eu des gros problèmes d'alcool, comme ça. » Ça ne les regarde pas, parce que peut-être qu'il a changé et il ne va pas le faire. Mais en disant ça, il lui scie les jambes. Il le scie, il ne sera pas pris par l'autre côté. Alors que peut-être, s'il n'avait rien dit, « Écoutez, oui, ce monsieur a travaillé chez nous, ça a été, oui, ça a été. » On n'est pas obligé de dire c'était un gars formidable, on s'est serré dans les bras tous les soirs, mais on peut dire oui, il a travaillé chez nous, qu'on

0: consciencieusement, il n'y a pas de souci. Est-ce qu'on peut l'engager? Oui, oui, vous pouvez l'engager. Qu'est-ce que ça coûte de dire ça plutôt que de dire des saloperies? Je ne sais pas, je trouve ça... En tout cas, comme je vous ai dit, peut-être que je l'ai raconté une fois, avec mon ex, une fois, quand on était jeune, on avait voulu travailler dans un magasin, je ne citerai pas lequel, je le raconterai plus tard, puisqu'il y a quelqu'un qui arrive. Oui, allô, bonsoir.
1: Oui, bonsoir Bruno, comment allez-vous?
0: Et vous-même?
1: Ça va bien, merci.
0: Alors, 2 du 6, hein, c'est ça?
1: Oui, en fait, j'ai parlé plusieurs fois. Après, oui, oui. Je pense que vous avez tellement de personnes, je ne sais pas si
0: oui,
1: vous vous souvenez plus ou moins.
0: Mais... Alors, ma chère madame, qu'est-ce que je peux faire pour vous? Dites-moi.
1: Alors, si vous voulez, là, je fais actuellement un stage dans une entreprise.
0: Oui.
1: Et puis, ça se passe... Ouais, ça se passe plutôt bien, mais j'ai pas forcément, en fait, on me garantit pas une place à la fin. Et puis, j'hésite un peu, je sais pas si je dois arrêter et puis continuer mes recherches. Parce que j'ai l'impression, c'est pas que je perds du temps, mais si vous voulez, ben voilà, j'ai déjà un CFC et puis je fais un stage, donc de 6 mois, mais j'ai plus trop, en fait, la motivation, donc je sais pas.
0: Vous avez l'impression de perdre votre temps ou bien?
1: Alors un petit peu oui, parce que je pense que j'aurais jamais dû accepter 6 mois. J'aurais plutôt dû dire on commence déjà avec 3 mois, puis après on voit comment ça se passe. Parce que là j'ai l'impression, oui, voilà, alors ouais, de perdre un peu mon temps en fait. Donc je sais pas si je dois continuer ou si je dois arrêter. Je suis un peu perdue.
0: Est-ce que j'ose vous demander, sans me donner de nom, ne me donnez pas de nom de maison, quel genre de stage ou dans quoi est-ce que vous êtes?
1: Alors, c'est pour la ville, et puis c'est en tant qu'employé de commerce.
0: D'accord, ok. Pour la ville...
1: Donc en soi, c'est une bonne place, mais je sais pas. De base, ils ne prennent pas, ils ne cherchent pas. Mais pour un stage, bah, évidemment qu'ils acceptent, hein, parce que bah, voilà, hein, on n'est pas payé, donc c'est sûr que voilà, tout le monde accepte.
0: Vous n'êtes pas payé du tout?
1: Du tout, non. Non, du tout.
0: D'accord.
1: C'est vraiment, c'est un stage, un stage. Puis justement, je réfléchis beaucoup par rapport à ça, parce que j'ai quand même un CFC, donc j'ai quand même fait quelques années dans le milieu professionnel, donc je me dis... J'ai plus tellement l'âge pour continuer encore à faire des stages, vous voyez.
0: Mais juste la question que j'aurais à vous, qu'est-ce qui vous a pris de faire ce stage? Pourquoi l'avoir accepté?
1: Alors, pourquoi si vous voulez, d'abord j'étais avec le chômage, et puis après c'est vrai qu'ils m'ont encouragée à faire justement un stage pour avoir de l'expérience, en fait, qui m'ont dit que justement dans la place où je suis actuellement, ils cherchent. Et puis j'aurais peut-être 70-80% de chances d'être engagée. Donc je me suis dit, pourquoi pas essayer. C'est vrai que je connais aussi plusieurs personnes qui ont fait la même chose. Puis à la fin, elles ont justement un poste fixe.
0: D'accord.
1: Donc je me suis dit, je suis quand même une personne assez ouverte. Je peux pas dire non, je veux pas faire de stage, je veux pas travailler, je veux rien faire. Donc je me suis dit, pourquoi pas, ça peut m'ouvrir des portes. Mais maintenant, je réfléchis un peu plus loin, puis je me dis, 3 mois, ok, mais ouais, là, j'ai l'impression que je vois pas la fin, en fait. J'ai l'impression que je tourne un peu en rond, qu'il y a pas...
0: J'ai encore une question. Si j'ai de la voix, si après c'est 6 mois, il vous engage, est-ce que vous, pour vous, ça serait, vous dites, il m'engage, ou bien il finirait par vous engager, est-ce que ça serait plus, comment dirais-je, est-ce que pour vous, ça vous donnerait plus de force à rester ces 6 mois?
1: Oui, bien sûr, mais justement, j'ai déjà eu plusieurs entretiens, et puis pour l'instant, il n'y a pas de poste en vue. J'ai dit d'accord. Puis oui, alors totalement, moi, c'est quelque chose qui me... C'est pas que je suis pas motivée, j'essaie vraiment d'être disciplinée, mais surtout en ce moment, j'ai vraiment une grande perte de motivation, parce que j'ai l'impression qu'en fait, je perds mon temps, quoi. C'est un peu de la main-d'œuvre pas chère, si on peut dire ça comme
0: oui,
1: ça.
0: Bien sûr.
1: Et ça, c'est quelque chose qui me dérange quand je me dis qu'en fait, je fais le travail.

0: travaille enfin, je fais la même chose que les autres, et puis à la fin, ben, les autres, ils ont un salaire. Et moi, ben, en fait, ben, j'ai rien, quoi.
1: Bon, après, là, ça me... après, si je peux me permettre, c'est 6 mois. Parce qu'après ces 6 mois, alors, moi j'ai ressenti quand même, sans tirer les cartes, que vous aviez des chances d'être engagé quand même. Et puis moi, ce que je ressens aussi, c'est peut-être quelque chose qu'ils font pour mettre les gens à l'épreuve. Parce que les gens qui restent deux, trois mois, puis qui s'en vont, ben, ils se disent, ben, ils n'étaient pas pour nous. Et la personne qui arrive au bout du stage, qui travaille comme il faut, même avec son salaire, même en n'ayant pas de salaire, et puis qui résiste jusqu'au bout, moi je dirais que c'est comme on vous a dit, alors moi je ne fais pas le pourcentage, mais il y a du 70-80% de chances qu'ils soient engagés. Mais ils ne vont pas vous le dire avant, ils ne vont pas vous dire au bout de 2 mois, 3 mois, ah, si vous travaillez jusqu'au bout, vous serez engagé. Pour l'instant, moi je dirais que cette histoire de dire pour l'instant il n'y a pas de place, ou comme ça, ils veulent voir un petit peu... La motivation, alors moi c'est ce que je ressens, on va tirer les cartes encore, pour moi c'est pour voir la motivation des gens, s'ils sont capables d'aller jusqu'au bout et de se donner pour ce qu'ils font, quitte à, bon, 6 mois effectivement difficile, mais après avec une, pour moi un contrat à la clé. Je vais quand même regarder les cartes, donnez voir un chiffre entre 1 et 6 s'il vous plaît.
0: 4.
1: Le 4. Vous avez déjà pensé à ça?
0: Alors, si vous voulez, on a eu plusieurs entretiens, puis justement, ils ont dit que bah, déjà, alors, je parle beaucoup l'anglais, j'ai aucun problème, mais l'allemand, c'est très compliqué, puis là, il faut absolument l'allemand, donc ils m'ont dit que bah, c'était ça, le stage en soi, tout se passe bien, mais que, ben, bah, oui, premièrement, il n'y avait pas de place à la fin, et puis que l'allemand, c'est quand même vraiment un prérequis, donc il faudrait quand même que je prenne des cours d'allemand si je voudrais avoir une éventuelle chance d'être là. Chose que j'ai acceptée, j'ai dit qu'il n'y avait aucun souci pour ça.
1: Donc l'allemand serait un grand handicap, en fait.
0: Alors, selon eux, moi, j'y crois pas du tout, parce que il y a bah, pas mal de personnes qui sont aussi là, qui travaillent avec moi, ils parlent pas du tout allemand ni anglais, et ils ont quand même été engagés, ça fait quand même des années. Alors après, voilà, hein, ils arrivent toujours à...
1: Je me confirme ce que j'ai dit, j'ai cru au début que ça changeait un petit peu, mais par rapport à ce qui est sorti à la fin, ça dit que franchement, vous avez des chances d'être engagé par cette entreprise, qu'ils soient persévérants, qu'ils aillent jusqu'au bout de ce qu'on leur a demandé. Et là, pour moi, vous aurez une chance. Alors, moi, je dirais que c'est une chance sur deux. C'est pas forcément que ça dit, oui, j'aurai la place, mais il y a quand même... Parce que vous avez de la concurrence, j'imagine.
0: Oui, alors, il y a un monsieur qui est mon collègue. Ça fait plus qu'un an et demi qu'il est là. Puis, en fait, il fait la même chose que moi. Il fait aussi un stage. Puis lui, ben, lui, on dit aussi que pour l'instant, il avait rien. Puis je crois que d'ici... Voilà, je pense d'ici quelques mois, il doit aussi terminer. Il finit avant moi, mais ils ont dû en fait la même chose que moi, donc il y aurait éventuellement lui, puis après je ne sais pas s'il y a d'autres personnes aussi qui...
1: Que ces histoires de stage, ils font exprès pour observer les gens, voir s'ils s'énervent, ils partent, ou bien s'ils restent, ou bien... Et ce... Mais je vous en prie, ma chère, n'hésitez pas, courage, et puis tenez, au revoir, au revoir. Bon, ils font leur travail aussi. Hein. Alors, atteindre à l'arrière jusqu'à minuit, vous faites le 0901-901-993. Le 1 pour être avec moi ou un autre. Je vous laisse voir dans le système. Donc 2-007, commencez pendant l'émission. Si vous avez encore des détails ou des choses à voir, pourquoi pas. Demain, toute la journée, je serai extrêmement libre et connecté. Et mercredi, je crois, une bonne partie. Je ne sais plus les horaires. Ils ont, voilà, je vous laisse aller voir dans le système. Certains travaillent le matin, d'autres travaillent la midi, d'autres travaillent le soir, d'autres travaillent...

parler, c'est ma dent, pour essayer effectivement de que les gens puissent savoir à différents créneaux horaires. Voilà, super. En tout cas, moi j'ai été ravi comme toujours d'être là ce soir avec vous. Je vous remercie tous et toutes et les intervenants ainsi que la régie et la personne au téléphone d'avoir fait que cette émission puisse se faire, sinon sans eux, elle ne fonctionne pas. Et aussi, merci à nos patrons et à nos sponsors, à qui vous voulez, pour que cette émission continue de vivre. Et oui, elle continue de vivre depuis de nombreuses années. Comment dirais-je, pour l'émission, pour les intervenants. Vous savez aussi, ou vous ne savez peut-être pas, que cette émission, toutes les émissions du soir en direct sont rediffusées le lendemain entre 12h et 14h. Entre 12 et 14h, elles sont rediffusées. Donc si vous l'avez loupé, vous ne l'avez pas vu, vous l'avez raté ou quelque chose, vous pouvez la voir le lendemain sans problème, midi 14h. Voilà. Eh bien, on m'annonce gentiment que ça va être la fin. Sauf erreur, si j'ai bien vu, je regarde encore mes écrans. Voilà, 30 secondes à rester ensemble. Donc, je vous souhaite d'ores et déjà une très très très très très très belle nuit. Faites de beaux rêves. Dites à ceux que vous aimez, que vous les aimez et qui vous le rendent. Et puis surtout, prenez soin de vous aussi également, comme on me l'a dit tout à l'heure. Et puis, je vous embrasse. Sachez que demain, une autre émission. Et je reviendrai vendredi. À bientôt. Merci.

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2: Taureau, si votre cœur est libre, ne visez pas les papillons de nuit. Il ne serait qu'un feu follet alors que vous recherchez une relation dans la durée.
3: Gémeaux, vous avez gardé depuis longtemps un idéal rangé dans un petit coin de votre tête. Vous pourriez enfin dévoiler ce secret au grand jour.
4: Cancer, la jalousie risque de ronger votre partenaire si vous continuez à vouloir plaire à tout le monde. Il a besoin de témoignages d'affection pour être rassuré.
5: Lion, essayez de mettre des mots sur vos mots en les décrivant et les exprimant. 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
6: Vierge, grâce au soleil et à Vénus en balance, vos pensées sont en phase avec votre force de réalisation et vous concrétisez brillamment vos projets.
7: Balance, la magie qui émane de vous désarme vos plus coriaces adversaires. Ils ne peuvent plus jouer au chat et à la souris.
8: Scorpion, les contingences matérielles vous ennuient. Laissez votre partenaire s'en occuper. Il en sera ravi et vous pourrez vivre en dilettante.
9: Sagittaire, vous avez besoin d'un certain confort au foyer et quelques dépenses onéreuses auront raison de vos économies.
10: Capricorne, vous vous lancez dans un projet atypique. Vos proches sont inquiets, mais vous devrez vous passer de leurs accords si vous voulez avancer.
11: Verseau, vos amis ont décidé de vous montrer qu'ils vous aiment et ils organisent à votre insu une sortie très sympathique.
12: Poisson, avec le soleil et Vénus en balance, votre vie amoureuse est une gourmandise et, cerise sur le gâteau, votre partenaire souhaite consacrer légalement cette belle union.
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